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0: 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Il est 6h.
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1: Bonjour à toutes et à tous et bienvenue dans votre journal quotidien sur BPM. Dans l'actualité de ce mercredi 10 juin, nous commencerons avec ce fait divers. Un poids lourd a percuté un véhicule de la Dirno à Eudreville-sur-Eure. Puis un after-work va être organisé au Rouge Quitache à Vernon demain soir. Ensuite, les élèves de l'école d'art plastique de Gaillon vont organiser une exposition. Et enfin, nous terminerons ce journal avec la troupe Acteurs en scène. Un accident de la route particulièrement spectaculaire s'est produit lundi midi à Eudreville-sur-Eure. Un camion qui circulait sur la route nationale 154 dans le sens Louviers-Évreux a violemment percuté un véhicule de la Dirno stationné sur le bas-côté à l'occasion d'une opération de balisage. Ce dernier, qui n'avait pas d'occupant, a été projeté dans un champ à côté. Le poids lourd, lui, a fait un tête-à-queue et s'est immobilisé sur la glissière de sécurité. Le chauffeur de 66 ans a été blessé et a été pris en charge par les 8 sapeurs-pompiers dépêchés sur les lieux. Anna Maria Pislari est à l'initiative d'un after-work dédié aux entrepreneurs indépendants et porteurs de projets de la région Vernon-Giverny. Après une première édition fin 2025, une deuxième va être organisée demain soir au Rouge Quitache à Vernon entre 18h et 21h. Avec comme objectif pour les entrepreneurs locaux d'avoir un moment accessible, des échanges concrets et des rencontres qui peuvent déboucher sur des collaborations. Les inscriptions se font directement sur Instagram, vernongiverny-entrepreneur. Rendez-vous au 13 rue Verte à Gaillon du 13 au 21 juin pour découvrir l'exposition des élèves de l'école d'art plastique. Enfants, adultes, seniors présenteront quelques-unes de leurs réalisations de l'année. L'exposition est ouverte le week-end de 14h à 17h, du lundi au mercredi de 9h à midi et de 14h à 17h, et le jeudi matin de 9h à midi. Et nous terminons ce journal avec Gilles Bonin et Anne Pouliken. Gilles a écrit une pièce de théâtre, Balle de match, qui sera jouée à l'espace Philippe Auguste le 19 juin. Il nous explique d'abord comment ce projet est né et comment Anne s'est retrouvée dans l'aventure.
2: Ça vient d'abord du fait que j'ai écrit toute ma vie au plan professionnel, des livres techniques, et que comme je suis à la moitié à la retraite, j'ai sacrifié à mon envie très lointaine d'écrire du théâtre. Et donc voilà, ma pièce a été écrite comme ça. Ensuite, je suis passionné de tennis, bien évidemment, et puis j'aime bien les blagues, donc ça a créé Balle de match. Après, un groupe de camarades, de copains, d'amis et d'amis ont construit Acteurs en scène pour monter cette pièce.
3: Je me suis projetée dans cette aventure, d'abord parce que je connais Gilles et son épouse depuis plus de 40 ans et que ce projet m'a beaucoup intéressée. Gilles, au départ, avait pas été un petit peu modeste et ne voulait pas me demander si je voulais participer. Et un soir, j'ai appelé en lui disant « si tu veux, je joue dans ta pièce ». Et c'est parti comme ça. Et je suis ravie d'y être. C'est une première expérience qui m'apporte énormément de joie et beaucoup de confiance. Ça change beaucoup les choses de la vie, ça donne un petit peu d'assurance, c'est très agréable.
1: Gilles Bonin nous explique comment il a écrit cette pièce de théâtre.
2: J'ai réfléchi pendant très longtemps, un an, deux ans peut-être, sans jamais rien mettre sur le papier. Et puis quand les personnages étaient calés, je me suis mis à l'ordinateur et là ça a été très très vite, puisqu'en 15 jours elle était bouclée, quoi. Je savais qui ça serait, comment il se comporterait, comment évoluerait le scénario, avant d'écrire, quoi. Puis après, quand il s'est agi d'écrire, comme j'ai toujours écrit, ça n'a pas posé vraiment de problème, quoi. L'écriture, c'est surtout dans la tête, je pense. Quand on a le stylo, c'est presque fini.
1: Et Gilles Bonin nous présente maintenant cette pièce intitulée « Balle de match ».
2: Justement, on va pas trop en dire, puisque il y a quand même une pièce policière, une enquête derrière, donc on va pas tout dévoiler au début. Elle est constituée de deux parties, de deux actes à peu près équivalents. Le premier acte permet de présenter les personnages et aussi de se moquer un peu des habitudes du tennis, des petits travers des joueurs de tennis, puis de la nature humaine de façon générale. Et puis la deuxième partie est entièrement dévolue à la recherche policière du meurtre qui se commet à la fin du premier acte. Et là, les personnages se révèlent sous le coup de commissaire Milou dans leur vraie vérité et sont en fait totalement différents de ce qu'ils apparaissaient au premier acte. Et à la fin, mais à la toute fin, on sait qui a tué. Un peu à la Agatha Christie.
1: Et donc pour jouer cette pièce, la troupe acteurs en scène a été créée avec des personnes confirmées, des débutants comme pour Anne Pouliquen, qui ont pu répéter au tennis club de Vernon, ainsi qu'à la salle Jean-Baptiste Leclerc, prêtée par le maire de Gagny, Pascal Joly.
3: Comme le disait Gilles, il avait déjà dans sa tête un petit peu les personnalités, et je dois dire qu'il a bien donné les rôles à chacun. Moi, personnellement, je m'appelle Marie-Henriette, je suis dans les affaires, je suis une femme d'affaires, j'ai une entreprise importante, et je pense que le rôle me convient tout à fait, et les partages sont très très bien faits. Nous avons un commissaire Milou, nous avons une responsable du club de tennis qui est très dynamique et très agréable. Enfin, nous sommes 11 sur scène, donc les rôles sont très très bien partagés.
1: La pièce de théâtre se jouera le 19 juin à 19h à l'espace Philippe-Auguste, grâce notamment au tennis club de Vernon.
2: On peut dire que le TCV, c'est notre producteur, hein, c'est eux qui ont mis les moyens financiers et matériels qui nous ont permis de monter cette pièce, puisqu'acteur en scène n'est pas assez solide financièrement pour la monter elle-même, peut-être dans 10 ans, mais là pour l'instant, heureusement qu'on avait le TCV derrière nous, quoi.
1: Et pour conclure, Gilles Bonin nous explique comment réserver nos places pour la pièce ainsi que pour la paella d'après représentation.
2: Alors il y a deux méthodes, soit il y a la façon de scanner le QR code et on tombe à ce moment-là sur une plateforme liée aux associations, soit si on est un peu embêté avec l'informatique et les QR codes, il suffit de se faire connaître auprès du TCV ou auprès, généralement c'est des cercles d'amis, donc auprès de la personne la plus connue, pour dire bon, je veux participer, et puis soit ils payent tout de suite, soit ils payent à l'entrée. Hein. Alors par contre, pour ce qui est de la paella, il faut forcément réserver à l'avance. Ça, je tiens à le dire de la part du TCV qui m'a bien dit, il faut qu'on prévoie les volumes, quoi. Mais sinon, à l'entrée, il suffit de se présenter et puis de payer sa place, qu'on a voulu très peu cher, puisque c'est à 12€, 20€ pour un couple et c'est gratuit pour les enfants.
1: C'est la fin de ce journal. Excellente journée à l'écoute des programmes de BPM.
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0: 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Il est 7h.
1: Bonjour, ça va être compliqué dans les transports. La grève à la SNCF entraîne d'importantes perturbations sur l'ensemble du réseau ferroviaire ce matin. Selon les prévisions de trafic, il va falloir compter en moyenne 2 TGV sur 3 en circulation et un train intercité sur 2. Une vive prise de parole de l'avocat des parents de la petite Layana mardi dans le Gers. Maître François Rougeau de Boubet a directement pointé le manque de moyens de la justice, qualifié de vrai cœur du problème. L'avocat dénonce des services débordés et qualifie de poudre de perlimpinpin l'examen en urgence de 70 000 plaintes d'ici mi-juillet. Un scandale qui secoue les écoles parisiennes. La ville de Paris a suspendu 132 animateurs périscolaires depuis le début de l'année, dont 52 pour suspicion de violences sexuelles. Face à la multiplication des signalements, une commission indépendante va être créée. L'UNICEF dénonce une défaillance globale en France, alors qu'une proposition de loi a été adoptée à l'unanimité pour renforcer les contrôles des intervenants auprès des enfants. Une minute de silence a été observée hier à l'Assemblée nationale en hommage à Noam, un jeune homme de 19 ans mort le 2 juin après une violente altercation à Metz. Deux suspects de 20 et 27 ans sont mis en examen pour meurtre aggravé dans cette affaire. Patrick Bruel présentait un juge. Ce matin, le chanteur et comédien dont la garde à vue avait été prolongée de 24 heures hier par le parquet de Nanterre est entendu à la suite de plusieurs plaintes déposées à son encontre pour des faits de viol, tentative de viol, agression sexuelle et harcèlement. De nouvelles plaintes seront déposées la semaine prochaine selon l'avocate des plaignantes. Donald Trump annonce que les forces américaines ont mené hier soir des frappes en légitime défense contre l'Iran alors qu'un hélicoptère des États-Unis avait été abattu près du Détroit d'Ormuz. Les deux pilotes sont sains et saufs. De son côté, l'Iran a annoncé avoir visé des bases américaines du Golfe en représailles. Les choses sérieuses vont commencer pour les hommes de Didier Deschamps. C'est aujourd'hui qu'ils vont quitter la France pour rejoindre Boston, leur camp de base durant la Coupe du Monde, à 6 jours de leur entrée en lice face au Sénégal. Et puis du football, toujours avec un billet également validé pour le Brésil, pour l'équipe de France féminine de football qui s'est qualifiée hier pour la Coupe du Monde 2027 en dominant l'Irlande sur le score final de 1-0.
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2: Bonjour à toutes et à tous et bienvenue dans votre journal quotidien sur BPM. Dans l'actualité de ce mercredi 10 juin, nous commencerons avec ce fait divers. Un poids lourd a percuté un véhicule de la Dirno à Eudreville-sur-Eure. Puis un after-work va être organisé au Rouge Quitache à Vernon demain soir. Ensuite, les élèves de l'école d'art plastique de Gaillon vont organiser une exposition. Et enfin, nous terminerons ce journal avec la troupe Acteurs en scène. Un accident de la route particulièrement spectaculaire s'est produit lundi midi à Eudreville-sur-Eure. Un camion qui circulait sur la route nationale 154 dans le sens Louviers-Évreux a violemment percuté un véhicule de la Dirno stationné sur le bas-côté à l'occasion d'une opération de balisage. Ce dernier, qui n'avait pas d'occupant, a été projeté dans un champ à côté. Le poids lourd, lui, a fait un tête-à-queue et s'est immobilisé sur la glissière de sécurité. Le chauffeur de 66 ans a été blessé et a été pris en charge par les 8 sapeurs-pompiers dépêchés sur les lieux. Anna Maria Pislari est à l'initiative d'un after-work dédié aux entrepreneurs, indépendants et porteurs de projets de la région Vernon-Giverny. Après une première édition fin 2025, une deuxième va être organisée demain soir au Rouge Quitache à Vernon entre 18h et 21h. Avec comme objectif pour les entrepreneurs locaux d'avoir un moment accessible, des échanges concrets et des rencontres qui peuvent déboucher sur des collaborations. Les inscriptions se font directement sur Instagram, vernongiverny-entrepreneur. Rendez-vous au 13 rue Verte à Gaillon du 13 au 21 juin pour découvrir l'exposition des élèves de l'école d'art plastique. Enfants, adultes, seniors présenteront quelques-unes de leurs réalisations de l'année. L'exposition est ouverte le week-end de 14h à 17h, du lundi au mercredi de 9h à midi et de 14h à 17h, et le jeudi matin de 9h à midi. Et nous terminons ce journal avec Gilles Bonin et Anne Pouliken. Gilles a écrit une pièce de théâtre, Balle de match, qui sera jouée à l'espace Philippe Auguste le 19 juin. Il nous explique d'abord comment ce projet est né et comment Anne s'est retrouvée dans l'aventure.
3: Ça vient d'abord du fait que j'ai écrit toute ma vie au plan professionnel, des livres techniques, et que comme je suis à moitié à la retraite, j'ai sacrifié à mon envie très lointaine d'écrire du théâtre. Et donc voilà. La pièce a été écrite comme ça. Ensuite, je suis passionné de tennis, bien évidemment. Et puis, j'aime bien les blagues. Donc, ça a créé Balle de match. Après, un groupe de camarades, de copains, d'amis et d'amis ont construit Acteurs en scène pour monter cette pièce.
4: Je me suis projeté dans cette aventure d'abord parce que je connais Gilles et son épouse depuis plus de 40 ans et que ce projet m'a beaucoup intéressé. Gilles, au départ, avait pas été un petit peu modeste et ne voulait pas me demander si je voulais participer. Et un soir, j'ai appelé en lui disant, si tu veux, je joue dans ta pièce. Et c'est parti comme ça. Et je suis ravie d'y être. C'est une première expérience qui m'apporte énormément de joie et beaucoup de confiance. Ça change beaucoup les choses de la vie, ça donne un petit peu d'assurance, c'est très agréable.
2: Gilles Bonin nous explique comment il a écrit cette pièce de théâtre.
3: J'ai réfléchi pendant très longtemps, je sais pas, un an, deux ans peut-être, sans jamais rien mettre sur le papier. Et puis quand les personnages étaient calés, je me suis mis à l'ordinateur et là ça a été très très vite, puisqu'en 15 jours elle était bouclée, quoi. Je savais qui ça serait, comment il se comporterait, comment évoluerait le scénario, avant d'écrire, quoi. Puis après, quand il s'est agi d'écrire, comme j'ai toujours écrit, ça n'a pas posé vraiment de problème, quoi. L'écriture, c'est surtout dans la tête, je pense. Quand on a le stylo, c'est presque fini.
2: Et Gilles Bonin nous présente maintenant cette pièce intitulée « Balle de match ».
3: Justement, on ne va pas trop en dire, puisque il y a quand même une pièce policière, une enquête derrière, donc on ne va pas tout dévoiler au début. Elle est constituée de deux parties, de deux actes à peu près équivalents. Le premier acte permet de présenter les personnages et aussi de se moquer un peu des habitudes du tennis, des petits travers des joueurs de tennis, puis de la nature humaine de façon générale. Et puis la deuxième partie est entièrement dévolue à la recherche policière du meurtre qui se commet à la fin du premier acte. Et là, les personnages se révèlent sous le coup de commissaire Milou dans leur vraie vérité et sont en fait totalement différents de ce qu'ils apparaissaient au premier acte. Et à la fin, mais à la toute fin, on sait qui a tué. Un peu à la Agatha Christie.
2: Et donc pour jouer cette pièce, la troupe acteurs en scène a été créée avec des personnes confirmées, des débutants comme pour Anne Pouliquen, qui ont pu répéter au tennis club de Vernon, ainsi qu'à la salle Jean-Baptiste Leclerc, prêtée par le maire de Gagny, Pascal Joly.
4: Comme le disait Gilles, il avait déjà dans sa tête un petit peu les personnalités, et je dois dire qu'il a bien donné les rôles à chacun. Moi, personnellement, je m'appelle Marie-Henriette, je suis dans les affaires, je suis une femme d'affaires, j'ai une entreprise importante, et je pense que le rôle me convient tout à fait, et les partages sont très très bien faits. Nous avons un commissaire Milou, nous avons une responsable du club de tennis qui est très dynamique et très agréable. Enfin, nous sommes 11 sur scène, donc les rôles sont très très bien partagés.
2: La pièce de théâtre se jouera le 19 juin à 19h à l'espace Philippe Auguste, grâce notamment au tennis club de Vernon.
3: On peut dire que le TCV, c'est notre producteur, hein, c'est eux qui ont mis les moyens financiers et matériels qui nous ont permis de monter cette pièce, puisqu'acteur en scène n'est pas assez solide financièrement pour la monter elle-même, peut-être dans 10 ans, mais là pour l'instant, heureusement qu'on avait le TCV derrière nous, quoi.
2: Et pour conclure, Gilles Bonin nous explique comment réserver nos places pour la pièce ainsi que pour la paella d'après représentation.
3: Alors il y a deux méthodes, soit il y a la façon de scanner le QR code et on tombe à ce moment-là sur une plateforme liée aux associations. Soit si on est un peu embêté avec l'informatique et les QR codes, il suffit de se faire connaître auprès du TCV ou auprès, généralement c'est des cercles d'amis, donc auprès de la personne la plus connue, pour dire bon je veux participer, et puis soit ils payent tout de suite, soit ils payent à l'entrée. Hein. Alors par contre, pour ce qui est de la paella, il faut forcément réserver à l'avance. Ça, je tiens à le dire de la part du TCV qui m'a bien dit, il faut qu'on prévoie les volumes, quoi. Mais sinon, à l'entrée, il suffit de se présenter et puis de payer sa place, qu'on a voulu très peu cher, puisque c'est à 12 euros, 20 euros pour un couple, et c'est gratuit pour les enfants.
2: C'est la fin de ce journal. Excellente journée à l'écoute des programmes de BPM.
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0: 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Il est 8h.
1: Bonjour, ça va être compliqué dans les transports. La grève à la SNCF entraîne d'importantes perturbations sur l'ensemble du réseau ferroviaire ce matin. Selon les prévisions de trafic, il va falloir compter en moyenne 2 TGV sur 3 en circulation et un train intercité sur 2. Une vive prise de parole de l'avocat des parents de la petite Layana mardi dans le Gers. Maître François Rougeau de Boubet a directement pointé le manque de moyens de la justice, qualifié de vrai cœur du problème. L'avocat dénonce des services débordés et qualifie de poudre de perlimpinpin l'examen en urgence de 70 000 plaintes d'ici mi-juillet. Un scandale qui secoue les écoles parisiennes. La ville de Paris a suspendu 132 animateurs périscolaires depuis le début de l'année, dont 52 pour suspicion de violence sexuelle. Face à la multiplication des signalements, une commission indépendante va être créée. L'UNICEF dénonce une défaillance globale en France, alors qu'une proposition de loi a été adoptée à l'unanimité pour renforcer les contrôles des intervenants auprès des enfants. Une minute de silence a été observée hier à l'Assemblée nationale en hommage à Noam, un jeune homme de 19 ans mort le 2 juin après une violente altercation à Metz. Deux suspects de 20 et 27 ans sont mis en examen pour meurtre aggravé dans cette affaire. Patrick Bruel présentait un juge ce matin. Le chanteur et comédien dont la garde à vue avait été prolongée de 24 heures hier par le parquet de Nanterre est entendu à la suite de plusieurs plaintes déposées à son encontre pour des faits de viol, tentative de viol, agression sexuelle et harcèlement. De nouvelles plaintes seront déposées la semaine prochaine selon l'avocate des plaignantes. Donald Trump annonce que les forces américaines ont mené hier soir des frappes en légitime défense contre l'Iran alors qu'un hélicoptère des États-Unis avait été abattu près du Détroit d'Ormuz. Les deux pilotes sont sains et saufs. De son côté, l'Iran a annoncé avoir visé des bases américaines du Golfe en représailles. Les choses sérieuses vont commencer pour les hommes de Didier Deschamps. C'est aujourd'hui qu'ils vont quitter la France pour rejoindre Boston, leur camp de base durant la Coupe du Monde, à 6 jours de leur entrée en lice face au Sénégal. Et puis du football, toujours avec un billet également validé pour le Brésil, pour l'équipe de France féminine de football qui s'est qualifiée hier pour la Coupe du Monde 2027 en dominant l'Irlande sur le score final de 1-0.
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1: Bonjour à toutes et à tous et bienvenue dans votre journal quotidien sur BPM. Dans l'actualité de ce mercredi 10 juin, nous commencerons avec ce fait divers. Un poids lourd a percuté un véhicule de la Dirno à Eudreville-sur-Eure. Puis un after-work va être organisé au Rouge qui tâche à Vernon demain soir. Ensuite, les élèves de l'école d'art plastique de Gaillon vont organiser une exposition. Et enfin, nous terminerons ce journal avec la troupe Acteurs en scène. Un accident de la route particulièrement spectaculaire s'est produit lundi midi à Eudreville-sur-Eure. Un camion qui circulait sur la route nationale 154 dans le sens Louviers-Évreux a violemment percuté un véhicule de la Dirno stationné sur le bas-côté à l'occasion d'une opération de balisage. Ce dernier, qui n'avait pas d'occupant, a été projeté dans un champ à côté. Le poids lourd, lui, a fait un tête-à-queue et s'est immobilisé sur la glissière de sécurité. Le chauffeur de 66 ans a été blessé et a été pris en charge par les 8 sapeurs-pompiers dépêchés sur les lieux. Anna Maria Pislari est à l'initiative d'un after-work dédié aux entrepreneurs indépendants et porteurs de projets de la région Vernon-Giverny. Après une première édition fin 2025, une deuxième va être organisée demain soir au Rouge qui tâche à Vernon entre 18h et 21h. Avec comme objectif pour les entrepreneurs locaux d'avoir un moment accessible, des échanges concrets et des rencontres qui peuvent déboucher sur des collaborations. Les inscriptions se font directement sur Instagram, vernongiverny-entrepreneur. Rendez-vous au 13 rue Verte à Gaillon du 13 au 21 juin pour découvrir l'exposition des élèves de l'école d'art plastique. Enfants, adultes, seniors présenteront quelques-unes de leurs réalisations de l'année. L'exposition est ouverte le week-end de 14h à 17h, du lundi au mercredi de 9h à midi et de 14h à 17h et le jeudi matin de 9h à midi. Et nous terminons ce journal avec Gilles Bonin et Anne Pouliken. Gilles a écrit une pièce de théâtre Balle de match qui sera jouée à l'espace Philippe Auguste le 19 juin. Il nous explique d'abord comment ce projet est né et comment Anne s'est retrouvée dans l'aventure.
2: Ça vient d'abord du fait que j'ai écrit toute ma vie au plan professionnel, des livres techniques, et que comme je suis à moitié à la retraite, j'ai sacrifié à mon envie très lointaine d'écrire du théâtre. Et donc voilà. La pièce a été écrite comme ça. Ensuite, je suis passionné de tennis, bien évidemment. Et puis, j'aime bien les blagues. Donc, ça a créé Balle de match. Après, un groupe de camarades, de copains, d'amis et d'amis ont construit Acteurs en scène pour monter cette pièce.
3: Je me suis projetée dans cette aventure, d'abord parce que je connais Gilles et son épouse depuis plus de 40 ans et que ce projet m'a beaucoup intéressée. Gilles, au départ, avait pas été un petit peu modeste et ne voulait pas me demander si je voulais participer. Et un soir, j'ai appelé en lui disant, si tu veux, je joue dans ta pièce. Et c'est parti comme ça. Et je suis ravie d'y être. C'est une première expérience qui m'apporte énormément de joie et beaucoup de confiance. Ça change beaucoup les choses de la vie. Ça donne un petit peu d'assurance. C'est très agréable.
1: Gilles Bonin nous explique comment il a écrit cette pièce de théâtre.
2: J'ai réfléchi pendant très longtemps, un an, deux ans peut-être, sans jamais rien mettre sur le papier. Et puis quand les personnages étaient calés, je me suis mis à l'ordinateur et là ça a été très très vite puisqu'en 15 jours elle était bouclée. Je savais qui ça serait, comment il se comporterait, comment évoluerait le scénario avant d'écrire. Puis après, quand il s'est agi d'écrire, comme j'ai toujours écrit, ça n'a pas posé vraiment de problème. L'écriture, c'est surtout dans la tête, je pense. Quand on a le stylo, c'est presque fini.
1: Et Gilles Bonin nous présente maintenant cette pièce intitulée « Balle de match ».
2: Justement, on ne va pas trop en dire, puisque il y a quand même une pièce policière, une enquête derrière, donc on ne va pas tout dévoiler au début. Elle est constituée de deux parties, de deux actes à peu près équivalents. Le premier acte permet de présenter les personnages, et aussi de se moquer un peu des habitudes du tennis, des petits travers des joueurs de tennis, puis de la nature humaine de façon générale. Et puis la deuxième partie est entièrement dévolue à la recherche policière du meurtre qui se commet à la fin du premier acte. Et là, les personnages se révèlent sous le coup de commissaire Milou dans leur vraie vérité et sont en fait totalement différents de ce qu'ils apparaissaient au premier acte. Et à la toute fin, on sait qui a tué. Un peu à la Agatha Christie.
1: Et donc pour jouer cette pièce, la troupe acteurs en scène a été créée avec des personnes confirmées, des débutants comme pour Anne Pouliquen, qui ont pu répéter au tennis club de Vernon, ainsi qu'à la salle Jean-Baptiste Leclerc, prêtée par le maire de Gagny, Pascal Joly.
3: Comme le disait Gilles, il avait déjà dans sa tête un petit peu les personnalités, et je dois dire qu'il a bien donné les rôles à chacun. Moi, personnellement, je m'appelle Marie-Henriette, je suis dans les affaires, je suis une femme d'affaires, j'ai une entreprise importante, et je pense que le rôle me convient tout à fait, et les partages sont très très bien faits. Nous avons un commissaire Milou, nous avons une responsable du club de tennis qui est très dynamique et très agréable. Enfin, nous sommes 11 sur scène, donc les rôles sont très très bien partagés.
1: La pièce de théâtre se jouera le 19 juin à 19h à l'espace Philippe Auguste, grâce notamment au tennis club de Vernon.
2: On peut dire que le TCV, c'est notre producteur, hein, c'est eux qui ont mis les moyens financiers et matériels qui nous ont permis de monter cette pièce, puisqu'acteur en scène n'est pas assez solide financièrement pour la monter elle-même. Peut-être dans 10 ans, mais là pour l'instant, heureusement qu'on avait le TCV derrière nous, quoi.
1: Et pour conclure, Gilles Bonin nous explique comment réserver nos places pour la pièce ainsi que pour la paella d'après représentation.
2: Alors il y a deux méthodes, soit il y a la façon de scanner le QR code et on tombe à ce moment-là sur une plateforme liée aux associations. Soit si on est un peu embêté avec l'informatique et les QR codes, bah, il suffit de se faire connaître auprès du TCV ou auprès, généralement c'est des cercles d'amis, donc auprès de la personne la plus connue, pour dire bon, je veux participer, et puis soit il paye tout de suite, soit il paye à l'entrée. Hein. Alors par contre, pour ce qui est de la paella, il faut forcément réserver à l'avance. Ça, je tiens à le dire de la part du TCV qui m'a bien dit, il faut qu'on prévoie les volumes, quoi. Mais sinon, à l'entrée, il suffit de se présenter et puis de payer sa place, qu'on a voulu très peu cher, puisque c'est à 12 euros, 20 euros pour un couple, et c'est gratuit pour les enfants.
1: C'est la fin de ce journal. Excellente journée à l'écoute des programmes de BPM.
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1: Bonjour, ça va être compliqué dans les transports. La grève à la SNCF entraîne d'importantes perturbations sur l'ensemble du réseau ferroviaire ce matin. Selon les prévisions de trafic, il va falloir compter en moyenne 2 TGV sur 3 en circulation et un train intercité sur 2. Une vive prise de parole de l'avocat des parents de la petite Layana, mardi dans le Gers. Maître François Rougeau de Boubet a directement pointé le manque de moyens de la justice, qualifié de vrai cœur du problème. L'avocat dénonce des services débordés et qualifie de poudre de perlimpinpin l'examen en urgence de 70 000 plaintes d'ici mi-juillet. Un scandale qui secoue les écoles parisiennes. La ville de Paris a suspendu 132 animateurs périscolaires depuis le début de l'année, dont 52 pour suspicion de violences sexuelles. Face à la multiplication des signalements, une commission indépendante va être créée. L'UNICEF dénonce une défaillance globale en France, alors qu'une proposition de loi a été adoptée à l'unanimité pour renforcer les contrôles des intervenants auprès des enfants. Une minute de silence a été observée hier à l'Assemblée nationale en hommage à Noam, un jeune homme de 19 ans mort le 2 juin après une violente altercation à Metz. Deux suspects de 20 et 27 ans sont mis en examen pour meurtre aggravé dans cette affaire. Patrick Bruel présentait un juge. Ce matin, le chanteur et comédien dont la garde à vue avait été prolongée de 24 heures hier par le parquet de Nanterre est entendu à la suite de plusieurs plaintes déposées à son encontre pour des faits de viol, tentative de viol, agression sexuelle et harcèlement. De nouvelles plaintes seront déposées la semaine prochaine selon l'avocate des plaignantes. Donald Trump annonce que les forces américaines ont mené hier soir des frappes en légitime défense contre l'Iran alors qu'un hélicoptère des États-Unis avait été abattu près du Détroit d'Ormuz. Les deux pilotes sont sains et saufs. De son côté, l'Iran a annoncé avoir visé des bases américaines du Golfe en représailles. Les choses sérieuses vont commencer pour les hommes de Didier Deschamps. C'est aujourd'hui qu'ils vont quitter la France pour rejoindre Boston, leur camp de base durant la Coupe du Monde, à 6 jours de leur entrée en lice face au Sénégal. Et puis du football, toujours avec un billet également validé pour le Brésil, pour l'équipe de France féminine de football qui s'est qualifiée hier pour la Coupe du Monde 2027 en dominant l'Irlande sur le score final de 1-0.
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1: Et bienvenue sur BPM, si vous venez de nous rejoindre, c'est l'heure de votre rubrique « Que se passe-t-il près de chez vous ?» Retrouvez au Cinéma-Théâtre de Vernon le concert de Johnny Hallyday à Bercy en 1995, le 15 juin à 20h. Johnny Hallyday lance en 1995 l'album « Lorada » avant d'enflammer Bercy avec 20 shows à guichet fermé, porté par une mise en

0: scène spectaculaire. Il réinvente son univers entre blues rock, séquences acoustiques intimistes et hommages à ses idoles. Les tubes s'enchaînent dans une ambiance incandescente entre la musique que j'aime, quelque chose de Tennessee, l'envie, jusqu'à un final bouleversant sur l'hymne à l'amour. Éblouissant, ce spectacle devient l'un des sommets de sa carrière et ouvre une tournée fleuve qui conquiert toute la France. Le film de ce concert est diffusé au cinéma le jour anniversaire de la naissance de l'artiste, le 15 juin à 20h. Et puis venez danser samedi 13 juin prochain sur le parvis de la mairie de Gaillon avec l'association Clap en Ciel. À 18h, tous les publics sont attendus pour un Madison géant proposé dans le cadre de Macadam Rancard. C'est la fin de cette rubrique. Passez une excellente journée à l'écoute des programmes de BPM.
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1: Bonjour et bienvenue dans votre rubrique emploi. On recherche un ou une orthophoniste à Vernon pour un CDI à temps partiel de 17h30 par semaine. Vos missions seront les suivantes: évaluer les besoins en orthophonie des personnes accompagnées et proposer des réponses adaptées à leur situation et à leur environnement, ou encore accompagner les personnes dans le développement de leurs compétences et de leur communication afin de favoriser leur autonomie et leur participation à la vie sociale. Pour postuler à l'offre numéro 208 SWRP, rendez-vous sur le site internet www.francetravail.fr. Bonne continuation à l'écoute des programmes de BPM Vernon.
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1: Bonjour à tous, vous êtes sur BPM et aujourd'hui nous partons à la découverte du parc du château de Fontaine-la-Sorée à Nassandre-sur-Risle. Le parc du château de Fontaine-la-Sorée à Nassandre-sur-Risle est un excellent exemple de l'art des jardins en France du 18e au 20e siècle. Des structures et un remarquable cèdre du Liban planté vers 1770, un parcours romantique ponctué de cascades et une intervention de Russell Page pour remodeler le terrain et créer un jardin de fleurs et des bassins bordés de haies d'ifs à l'anglaise. Aux alentours immédiats s'étendent divers bâtiments comme des conciergeries, des écuries, un manège ou encore une chaumière. Le parc du château de Fontaine-la-Sorée se situe aux 4 places de l'église à Nassandre-sur-Risle. Il est ouvert de fin juillet à fin août, tous les jours de 14h à 18h. Il est possible de s'y rendre tout le reste de l'année sur rendez-vous pour les groupes. Le tarif adulte est de 4€ et c'est gratuit pour les moins de 18 ans. Pour plus de renseignements, rendez-vous sur le site fontaine-la-sorée.info. Bonne visite au parc du château de Fontaine-la-Sorée à Nassandre-sur-Risle et excellente journée à l'écoute des programmes de BPM.
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1: Et bienvenue sur BPM. Si vous venez de nous rejoindre, c'est l'heure de votre rubrique « Que se passe-t-il près de chez vous ?» Le musée municipal du cinéma et de la photographie Jean Delannoy de Bueil propose une exposition pleine d'émotions et d'inspiration « Destin de femmes ». À travers le regard du cinéma, découvrez des parcours de femmes marquantes, courageuses, singulières, des histoires qui résonnent, qui questionnent et qui inspirent, les samedis et dimanches de 14h à 18h. Et puis en hommage à Claude Monet, l'artiste italienne Daniela Capaccioli propose une déambulation onirique et écologique au jardin du musée Nicolas Poussin avec une exposition Le Monde flottant de Claude Monet jusqu'au 27 septembre. Le jardin est transformé en espace aquatique insolite où des nénuphars géants semblent émerger de l'eau pour aller à la rencontre des visiteurs. La transparence des sculptures crée une fusion avec le paysage, dessinant des formes légères et évolutives qui composent de nouveaux tableaux au fil de la journée. C'est la fin de cette rubrique. Passez une excellente journée à l'écoute des programmes de BPM.
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2: Et bienvenue sur BPM. Si vous venez de nous rejoindre, c'est l'heure de votre rubrique. Que se passe-t-il près de chez vous? La Pride de Vernon aura lieu samedi 13 juin de 14h à 23h sur l'esplanade Jean-Claude Asf. Au programme à 14h, ouverture du village des Fiertés. À 15h, prise de parole et minutes de silence pour les victimes de LGBT-phobie. À 16h, la marche des fiertés qui va durer entre 1h et 1h30. À 19h, drag show par Lady Gemini et la King's Factory. Et puis de 21h à 23h, DJ set par Alzeda. Buvettes, restaurations seront à retrouver sur place et dans le village des fiertés. Médiathèque de Vernon ainsi que des associations seront présentes. Avis aux amateurs de Citroën et de carrosserie mythique, le rassemblement Prairial revient pour une édition haute en couleur les 13 et 14 de juin au champ de foire près de l'espace Jean-Baptiste Leclerc à Gagny. Venez admirer la célèbre Deux Chevaux et ses dérivés lors de ce week-end festif organisé par l'association Les Merdoches des Yvelines. Temps fort pour le public, exposition de véhicules et jeux samedi 13 juin de 15h30 à 18h30. Venez découvrir des modèles uniques et participer au célèbre jeu de schiste sur le terrain. C'est la fin de cette rubrique. Passez une excellente journée à l'écoute des programmes de BPM.
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1: Et vous écoutez BPM, c'est l'heure de votre rubrique « Que se passe-t-il près de chez vous ?» Suite au succès de l'édition 2024, le musée des impressionnismes Giverny s'associe à nouveau à l'école du Louvre pour vous proposer une médiation exceptionnelle dans les galeries de l'exposition avant les Nymphéas. Monet découvre Giverny 1883-1890 le 13 juin à partir de 14h. Pour célébrer les premières années de Monet dans le célèbre village, 10 étudiants en histoire de l'art seront présents tout au long de l'après-midi pour vous faire découvrir les secrets des chefs-d'œuvre exposés. Ils se tiendront chacun devant le tableau qu'ils auront choisi pour vous en livrer tous les secrets et répondre à vos questions. Et puis retrouvez le mythe d'Orphée au théâtre Yolande Moreau à Vernon le 13 juin à 20h30. Un spectacle au cœur du mythe d'Orphée interprété par les élèves des classes d'art dramatique, de danse contemporaine et l'atelier lyrique du conservatoire. Ils présenteront une sélection d'œuvres musicales, théâtrales et de ballets extraites du répertoire classique et contemporain. C'est la fin de cette rubrique. Passez une excellente journée à l'écoute des programmes de BPM.
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1: Bonjour à tous, vous êtes sur BPM et bienvenue dans votre rubrique Histoire de l'heure. Et aujourd'hui, nous partons à la découverte de la commune de Conches en Ouche. Conches, à l'extrémité orientale du pays d'Ouche, garde des traces de l'occupation gallo-romaine. Ses armoiries d'or à une bande d'azur chargée de 3 coquilles d'argent passionnent les érudits. Font-elles allusion à la forme de sa vallée ou à l'abondance des coquillages de ses étangs, ou mieux encore au souvenir de Conques en Aveyron, visité par un des premiers fils de Tony, de retour d'Espagne. L'histoire de Conches commence vers 1034, lorsque les seigneurs de Tony, dont l'origine reste obscure, héritèrent de ce fief. Conches en Ouche fut également un fief de Robert d'Artois, l'homme qui participa avec les Anglais à la guerre de Cent Ans. La ville subit notamment la chevauchée d'Henri de Lancastre en 1356. En 1354, au traité de Mantes, la ville et sa forteresse furent données par le roi de France Jean II au roi Charles II de Navarre, dit le Mauvais, avec le comté de Beaumont-le-Roger, le vicomté de Pont-Audemer et le clos du Cotentin. Au cours de la Révolution française, la commune porta provisoirement le nom de la montagne de Conches. Aujourd'hui, la commune compte environ 5030 habitants. C'est la fin de cette rubrique. Merci à vous de l'avoir suivi. J'espère que vous avez parfaitement découvert Conches en Ouche. Et excellente journée à l'écoute des programmes de BPM.
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0: 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Il est midi. 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
1: Bonjour à toutes et à tous et bienvenue dans votre journal quotidien sur BPM. Dans l'actualité de ce mercredi 10 juin, nous commencerons avec ce fait divers. Un poids lourd a percuté un véhicule de la Dierno à Eudreville-sur-Eure. Puis un after-work va être organisé au Rouge Quitache à Vernon demain soir. Ensuite, les élèves de l'école d'art plastique de Gaillon vont organiser une exposition. Et enfin, nous terminerons ce journal avec la troupe Acteurs en scène. Un accident de la route particulièrement spectaculaire s'est produit lundi midi à Eudreville-sur-Eure. Un camion qui circulait sur la route nationale 154 dans le sens Louviers-Évreux a violemment percuté un véhicule de la Dierno stationné sur le bas-côté à l'occasion d'une opération de balisage. Ce dernier, qui n'avait pas d'occupant, a été projeté dans un champ à côté. Le poids lourd, lui, a fait un tête-à-queue et s'est immobilisé sur la glissière de sécurité. Le chauffeur de 66 ans a été blessé et a été pris en charge par les 8 sapeurs-pompiers dépêchés sur les lieux. Anna Maria Pislari est à l'initiative d'un after-work dédié aux entrepreneurs indépendants et porteurs de projets de la région Vernon-Giverny. Après une première édition fin 2025, une deuxième va être organisée demain soir au Rouge Quitache à Vernon entre 18h et 21h. Avec comme objectif pour les entrepreneurs locaux d'avoir un moment accessible, des échanges concrets et des rencontres qui peuvent déboucher sur des collaborations. Les inscriptions se font directement sur Instagram, vernongiverny-entrepreneur. Rendez-vous au 13 rue Verte à Gaillon du 13 au 21 juin pour découvrir l'exposition des élèves de l'école d'art plastique. Enfants, adultes, seniors présenteront quelques-unes de leurs réalisations de l'année. L'exposition est ouverte le week-end de 14h à 17h, du lundi au mercredi de 9h à midi et de 14h à 17h, et le jeudi matin de 9h à midi. Et nous terminons ce journal avec Gilles Bonin et Anne Pouliken. Gilles a écrit une pièce de théâtre, Balle de match, qui sera jouée à l'espace Philippe Auguste le 19 juin. Il nous explique d'abord comment ce projet est né et comment Anne s'est retrouvée dans l'aventure.
2: Ça vient d'abord du fait que j'ai écrit toute ma vie au plan professionnel, des livres techniques, et que comme je suis à la moitié à la retraite, j'ai sacrifié à mon envie très lointaine d'écrire du théâtre. Et donc voilà. La pièce a été écrite comme ça. Ensuite, je suis passionné de tennis, bien évidemment. Et puis, j'aime bien les blagues. Donc, ça a créé Balle de match. Après, un groupe de camarades, de copains, d'amis et d'amis ont construit Acteur en scène pour monter cette pièce.
3: Je me suis projeté dans cette aventure d'abord parce que je connais Gilles et son épouse depuis plus de 40 ans et que ce projet m'a beaucoup intéressé. Gilles, au départ, avait pas été un petit peu modeste et ne voulait pas me demander si je voulais participer. Et un soir, j'ai appelé en lui disant, si tu veux, je joue dans ta pièce. Et c'est parti comme ça. Et je suis ravie d'y être. C'est une première expérience qui m'apporte énormément de joie et beaucoup de confiance. Ça change beaucoup les choses de la vie, ça donne un petit peu d'assurance, c'est très agréable.
1: Gilles Bonin nous explique comment il a écrit cette pièce de théâtre.
2: J'ai réfléchi pendant très longtemps, je ne sais pas, un an, deux ans peut-être, sans jamais rien mettre sur le papier. Et puis quand les personnages étaient calés, je me suis mis à l'ordinateur et là ça a été très très vite, puisqu'en 15 jours elle était bouclée, quoi. Je savais qui ça serait, comment il se comporterait, comment évoluerait le scénario, avant d'écrire, quoi. Puis après, quand il s'est agi d'écrire, comme j'ai toujours écrit, ça n'a pas posé vraiment de problème, quoi. L'écriture, c'est surtout dans la tête, je pense. Quand on a le stylo, c'est presque fini.
1: Et Gilles Bonin nous présente maintenant cette pièce intitulée « Balle de match ».
2: Justement, on ne va pas trop en dire, puisque il y a quand même une pièce policière, une enquête derrière, donc on ne va pas tout dévoiler au début. Elle est constituée de deux parties, de deux actes à peu près équivalents. Le premier acte permet de présenter les personnages et aussi de se moquer un peu des habitudes du tennis, des petits travers des joueurs de tennis, puis de la nature humaine de façon générale. Et puis la deuxième partie est entièrement dévolue à la recherche policière du meurtre qui se commet à la fin du premier acte. Et là, les personnages se révèlent sous le coup de commissaire Milou dans leur vraie vérité et sont en fait totalement différents de ce qu'ils apparaissaient au premier acte. Et à la fin, mais à la toute fin, on sait qui a tué. Un peu à la Agatha Christie.
1: Et donc pour jouer cette pièce, la troupe acteurs en scène a été créée avec des personnes confirmées, des débutants comme pour Anne Pouliquen, qui ont pu répéter au tennis club de Vernon, ainsi qu'à la salle Jean-Baptiste Leclerc, prêtée par le maire de Gagny, Pascal Joly.
3: Comme le disait Gilles, il avait déjà dans sa tête un petit peu les personnalités, et je dois dire qu'il a bien donné les rôles à chacun. Moi, personnellement, je m'appelle Marie-Henriette, je suis dans les affaires, je suis une femme d'affaires, j'ai une entreprise importante, et je pense que le rôle me convient tout à fait, et les partages sont très très bien faits. Nous avons un commissaire Milou, nous avons une responsable du club de tennis qui est très dynamique et très agréable. Enfin, nous sommes 11 sur scène, donc les rôles sont très très bien partagés.
1: La pièce de théâtre se jouera le 19 juin à 19h à l'espace Philippe Auguste, grâce notamment au tennis club de Vernon.
2: On peut dire que le TCV, c'est notre producteur, hein, c'est eux qui ont mis les moyens financiers et matériels qui nous ont permis de monter cette pièce, puisqu'acteur en scène n'est pas assez solide financièrement pour la monter elle-même, peut-être dans 10 ans. Mais là, pour l'instant, heureusement qu'on avait le TCV derrière nous, quoi.
1: Et pour conclure, Gilles Bonin nous explique comment réserver nos places

0: 12 euros, 20 euros pour un couple et c'est gratuit pour les enfants.
1: C'est la fin de ce journal. Excellente journée à l'écoute des programmes de BPM.
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3: Bonjour à tous, c'est l'heure de faire un point sur la météo du jour. Il y aura de faibles averses cet après-midi à Vernon. Il y aura des éclaircies dans la soirée. Les températures seront comprises entre 12 et 16 degrés. Les rafales de vent pourront quant à elles atteindre les 45 km/h. Bon après-midi à l'écoute de BPM Vernon.
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1: Bonjour et bienvenue dans votre rubrique emploi. On recherche un poissonnier ou une poissonnière à Vernon pour un CDI de 39h30 par semaine. Vos missions seront les suivantes: mettre en place et rafraîchir l'étal, disposer les poissons, crustacés et coquillages, veiller à l'affichage des prix et au balisage réglementaire, réceptionner et contrôler la marchandise, maîtriser le pelage des poissons et réaliser les opérations de transformation des produits, ou encore confectionner et dresser des plateaux de fruits de mer de qualité. Pour postuler à l'offre numéro 208 VPFJ, rendez-vous sur le site internet www.francetravail.fr. Bonne continuation à l'écoute des programmes de BPM Vernon.
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1: Et bienvenue sur BPM. Si vous venez de nous rejoindre, c'est l'heure de vous parler cinéma. Aujourd'hui, nous allons vous parler d'un film sorti cette semaine dans votre méga CGR de Mantes-la-Jolie, Disclosure Day. Si tu découvrais que nous ne sommes pas seuls, si on te le montrait, te le prouvait, ça te ferait peur. Les gens ont droit à la vérité. Elle appartient à 7 milliards de personnes. Chaque seconde nous rapproche de l'inévitable. Disclosure Day.
2: Qu'est-ce que t'as volé ?
3: Des secrets. Les données que j'étais chargé de protéger.
2: Est-ce qu'ils sont humains ?
3: Non.
4: Bonjour, Kansas City. Jetons un œil à la situation. Jetons un œil. Aujourd'hui, nous sommes au jour.
3: Est-ce que tu comprends ce qu'elle dit ?
2: Je l'entends, oui, mais c'est du charabia, je comprends rien du tout.
3: Moi, si.
4: Qu'est-ce qui m'arrive ?
5: Les gens ont une soif éperdue de vérité.
3: J'y suis mêlé maintenant. Et ça me désole que, à cause d'eux, tu sois mêlé aussi.
6: Bonjour, Jane. Je t'en prie. Assieds-toi.
1: Et retrouvé au cinéma-théâtre de Vernon, De Gaulle, L'Âge de Fer, Disclosure Day, L'Objet du Délit, Le Mandalorian ou encore La Vénus électrique. Excellente journée à l'écoute des programmes de BPM.
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2: Et bienvenue sur BPM. Si vous venez de nous rejoindre, c'est l'heure de votre rubrique « Que se passe-t-il près de chez vous ?» Le musée municipal du cinéma et de la photographie Jean Delannoy de Bueil propose une exposition pleine d'émotions et d'inspiration « Destin de femmes ». À travers le regard du cinéma, découvrez des parcours de femmes marquantes, courageuses, singulières, des histoires qui résonnent, qui questionnent et qui inspirent. Les samedis et dimanches de 14h à 18h. Et puis en hommage à Claude Monet, l'artiste italienne Daniela Capaccioli propose une déambulation onirique et écologique au jardin du musée Nicolas Poussin avec une exposition Le Monde flottant de Claude Monet jusqu'au 27 septembre. Le jardin est transformé en espace aquatique insolite où des nénuphars géants semblent émerger de l'eau pour aller à la rencontre des visiteurs. La transparence des sculptures crée une fusion avec le paysage, dessinant des formes légères et évolutives qui composent de nouveaux tableaux au fil de la journée. C'est la fin de cette rubrique. Passez une excellente journée à l'écoute des programmes de BPM.
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0: 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Il est 13h. 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
1: Bonjour à toutes et à tous et bienvenue dans votre journal quotidien sur BPM. Dans l'actualité de ce mercredi 10 juin, nous commencerons avec ce fait divers. Un poids lourd a percuté un véhicule de la Dirno à Eudreville-sur-Eure. Puis un after-work va être organisé au Rouge qui tâche à Vernon demain soir. Ensuite, les élèves de l'école d'art plastique de Gaillon vont organiser une exposition. Et enfin, nous terminerons ce journal avec la troupe Acteurs en scène. Un accident de la route particulièrement spectaculaire s'est produit lundi midi à Eudreville-sur-Eure. Un camion qui circulait sur la route nationale 154 dans le sens Louviers-Évreux a violemment percuté un véhicule de la Dirno stationné sur le bas-côté à l'occasion d'une opération de balisage. Ce dernier, qui n'avait pas d'occupant, a été projeté dans un champ à côté. Le poids lourd, lui, a fait un tête-à-queue et s'est immobilisé sur la glissière de sécurité. Le chauffeur de 66 ans a été blessé et a été pris en charge par les 8 sapeurs-pompiers dépêchés sur les lieux. Anna-Maria Pislari est à l'initiative d'un after-work dédié aux entrepreneurs, indépendants et porteurs de projets de la région Vernon-Giverny. Après une première édition fin 2025, une deuxième va être organisée demain soir au Rouge qui tâche à Vernon entre 18h et 21h. Avec comme objectif pour les entrepreneurs locaux d'avoir un moment accessible, des échanges concrets et des rencontres qui peuvent déboucher sur des collaborations. Les inscriptions se font directement sur Instagram, vernongiverny-entrepreneur. Rendez-vous au 13 rue Verte à Gaillon du 13 au 21 juin pour découvrir l'exposition des élèves de l'école d'art plastique. Enfants, adultes, seniors présenteront quelques-unes de leurs réalisations de l'année. L'exposition est ouverte le week-end de 14h à 17h, du lundi au mercredi de 9h à midi et de 14h à 17h, et le jeudi matin de 9h à midi. Et nous terminons ce journal avec Gilles Bonin et Anne Pouliquen. Gilles a écrit une pièce de théâtre, Bal de match, qui sera jouée à l'espace Philippe Auguste le 19 juin. Il nous explique d'abord comment ce projet est né et comment Anne s'est retrouvée dans l'aventure.
2: Ça vient d'abord du fait que j'ai écrit toute ma vie au plan professionnel, des livres techniques, et que comme je suis à la moitié à la retraite, j'ai sacrifié à mon envie très lointaine d'écrire du théâtre. Et donc voilà. La pièce a été écrite comme ça. Ensuite, je suis passionné de tennis, bien évidemment. Et puis, j'aime bien les blagues. Donc, ça a créé Bal de match. Après, un groupe de camarades, de copains, d'amis ont construit Acteurs en scène pour monter cette pièce.
3: Je me suis projetée dans cette aventure, d'abord parce que je connais Gilles et son épouse depuis plus de 40 ans et que ce projet m'a beaucoup intéressée. Gilles, au départ, avait pas été un petit peu modeste et ne voulait pas me demander si je voulais participer. Et un soir, j'ai appelé en lui disant, si tu veux, je joue dans ta pièce. Et c'est parti comme ça. Et je suis ravie d'y être. C'est une première expérience qui m'apporte énormément de joie et beaucoup de confiance. Ça change beaucoup les choses de la vie. Ça donne un petit peu d'assurance. C'est très agréable.
1: Gilles Bonin nous explique comment il a écrit cette pièce de théâtre.
2: J'ai réfléchi pendant très longtemps, je ne sais pas, un an, deux ans peut-être, sans jamais rien mettre sur le papier. Et puis quand les personnages étaient calés, je me suis mis à l'ordinateur et là ça a été très très vite, puisqu'en 15 jours elle était bouclée. Je savais qui ça serait, comment il se comporterait, comment évoluerait le scénario, avant d'écrire. Puis après, quand il s'est agi d'écrire, comme j'ai toujours écrit, ça n'a pas posé vraiment de problème. L'écriture, c'est surtout dans la tête, je pense. Quand on a le stylo, c'est presque fini.
1: Et Gilles Bonin nous présente maintenant cette pièce intitulée « Bal de match ».
2: Justement, on ne va pas trop en dire, puisque il y a quand même une pièce policière, une enquête derrière, donc on ne va pas tout dévoiler au début. Elle est constituée de deux parties, de deux actes à peu près équivalents. Le premier acte permet de présenter les personnages, et aussi de se moquer un peu des habitudes du tennis, des petits travers des joueurs de tennis, puis de la nature humaine de façon générale. Et puis la deuxième partie est entièrement dévolue à la recherche policière du meurtre qui se commet à la fin du premier acte. Et là, les personnages se révèlent sous le coup de commissaire Milou dans leur vraie vérité et sont en fait totalement différents de ce qu'ils apparaissaient au premier acte. Et à la fin, mais à la toute fin, on sait qui a tué. Un peu à la Agatha Christie.
1: Et donc pour jouer cette pièce, la troupe acteurs en scène a été créée avec des personnes confirmées, des débutants comme pour Anne Pouliquen, qui ont pu répéter au tennis club de Vernon, ainsi qu'à la salle Jean-Baptiste Leclerc, prêtée par le maire de Gagny, Pascal Joly.
3: Comme le disait Gilles, il avait déjà dans sa tête un petit peu les personnalités, et je dois dire qu'il a bien donné les rôles à chacun. Moi, personnellement, je m'appelle Marie-Henriette, je suis dans les affaires, je suis une femme d'affaires, j'ai une entreprise importante, et je pense que le rôle me convient tout à fait, et les partages sont très très bien faits. Nous avons un commissaire Milou, nous avons une responsable du club de tennis qui est très dynamique et très agréable. Enfin, nous sommes 11 sur scène, donc les rôles sont très très bien partagés.
1: La pièce de théâtre se jouera le 19 juin à 19h à l'espace Philippe Auguste, grâce notamment au tennis club de Vernon.
2: On peut dire que le TCV, c'est notre producteur, hein, c'est eux qui ont mis les moyens financiers et matériels qui nous ont permis de monter cette pièce, puisqu'acteur en scène n'est pas assez solide financièrement pour la monter elle-même, peut-être dans 10 ans, mais là pour l'instant, heureusement qu'on avait le TCV derrière nous, quoi.
1: Et pour conclure, Gilles Bonin nous explique comment réserver nos places pour la pièce ainsi que pour la paella d'après représentation.
2: Alors il y a deux méthodes, soit il y a la façon de scanner le QR code et on tombe à ce moment-là sur une plateforme liée aux associations. Soit si on est un peu embêté avec l'informatique et les QR codes, bah, il suffit de se faire connaître auprès du TCV ou auprès, généralement c'est des cercles d'amis, donc auprès de la personne la plus connue, pour dire bon, je veux participer, et puis soit il paye tout de suite, soit il paye à l'entrée. Hein. Alors par contre, pour ce qui est de la paella, il faut forcément réserver à l'avance. Ça, je tiens à le dire de la part du TCV qui m'a bien dit, il faut qu'on prévoie les volumes, quoi. Mais sinon, à l'entrée, il suffit de se présenter et puis de payer sa place qu'on a voulu très peu cher, puisque

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1: Et vous écoutez BPM, c'est l'heure de votre rubrique « Que se passe-t-il ?» Près de chez vous, le Judo Club Association Familiale de Gagny vous invite à sa grande soirée blanche JCG White Party le samedi 13 juin à 19h à la salle Edmond Lemoine. Un moment festif et convivial à partager en famille ou entre amis pour célébrer l'arrivée des beaux jours. Une buvette et un service de restauration sur place seront à votre disposition tout au long de la soirée pour vous régaler dans une ambiance chaleureuse. L'école de danse Céliart à Vernon propose un stage de cirque pour les enfants et leurs parents à partir de 5 ans, duo parents-enfants et dès 6 ans pour les enfants en solo samedi 13 juin. Ce stage invite à découvrir l'univers du cirque à travers des ateliers ludiques et des jeux, favorisant la motricité, la confiance et le plaisir de bouger ensemble. Les participants pourront s'initier à différentes disciplines, équilibre, jonglage et acrobatie, avec du matériel adapté, foulard, balle, assiette chinoise, anneau ou encore massue. Les inscriptions se font par mail à clownixdance@gmail.com. C'est la fin de cette rubrique. Passez une excellente journée à l'écoute des programmes de BPM.
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0: Et vous écoutez BPM, c'est l'heure de votre rubrique. Que se passe-t-il près de chez vous? Vous rêvez de maîtriser les secrets des grands classiques de la pâtisserie française? Rejoignez Victor Prodo, chef pâtissier des maisons David Gallienne, pour une série d'ateliers gourmands et techniques. Que vous soyez débutant ou amateur éclairé, ces cours sont conçus pour partager un moment de convivialité tout en perfectionnant votre savoir-faire. Rendez-vous le 13 juin au Jardin des Plumes à Giverny pour un atelier autour des fraises. L'association Polisson présente la 5e édition de son festival La Forêt Danse, un événement pluridisciplinaire en pleine nature au cœur de Mesny le 13 juin à 14h. La journée sera rythmée par de nombreux concerts et performances, Grézou et One Earth Band, Normand Dub Sound System, Urtical Meditation, El Manou and Friends, Roots Redeem ou encore Fanoz. En complément de la scène musicale, le festival propose des moments d'échange et de partage avec des ateliers de jam, conte musical et jeux en bois à disposition. C'est la fin de cette rubrique. Passez une excellente journée à l'écoute des programmes de BPM.
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1: Bonjour et bienvenue dans votre rubrique emploi. On recherche un carrossier ou une carrossière à Saint-Marcel pour un CDI de 35 heures par semaine. Vos missions seront les suivantes: redressage de la tôle ou réparation d'un plastique, améliorer la qualité de la surface du véhicule réparé par masticage, ou encore ponçage et couche d'anti-rouille si besoin. Pour postuler à l'offre numéro 209 BJC Elle, rendez-vous sur le site internet www.francetravail.fr. Bonne continuation à l'écoute des programmes de BPM Vernon.
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1: Et vous écoutez BPM, c'est l'heure de votre rubrique « Que se passe-t-il près de chez vous ?» Suite au succès de l'édition 2024, le musée des impressionnismes Giverny s'associe à nouveau à l'école du Louvre pour vous proposer une médiation exceptionnelle dans les galeries de l'exposition avant les Nymphéas. Monet découvre Giverny 1883-1890 le 13 juin à partir de 14h. Pour célébrer les premières années de Monet dans le célèbre village, 10 étudiants en histoire de l'art seront présents tout au long de l'après-midi pour vous faire découvrir les secrets des chefs-d'œuvre exposés. Ils se tiendront chacun devant le tableau qu'ils auront choisi pour vous en livrer tous les secrets et répondre à vos questions. Et puis retrouvez le mythe d'Orphée au théâtre Yolande Moreau à Vernon le 13 juin à 20h30. Un spectacle au cœur du mythe d'Orphée interprété par les élèves des classes d'art dramatique, de danse contemporaine et l'atelier lyrique du conservatoire. Ils présenteront une sélection d'œuvres musicales, théâtrales et de ballets extraites du répertoire classique et contemporain. C'est la fin de cette rubrique. Passez une excellente journée à l'écoute des programmes de BPM.
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1: Et bienvenue sur BPM. Si vous venez de nous rejoindre, c'est l'heure de votre rubrique « Que se passe-t-il près de chez vous ?» Le musée municipal du cinéma et de la photographie Jean Delannoy de Bueil propose une exposition pleine d'émotions et d'inspiration « Destin de femmes ». À travers le regard du cinéma, découvrez des parcours de femmes marquantes, courageuses, singulières, des histoires qui résonnent, qui questionnent et qui inspirent. Les samedis et dimanches de 14h à 18h. Et puis en hommage à Claude Monet, l'artiste italienne Daniela Capaccioli propose une déambulation onirique et écologique au jardin du musée Nicolas Poussin avec une exposition Le Monde Flottant de Claude Monet jusqu'au 27 septembre. Le jardin est transformé en espace aquatique insolite où des nénuphars géants semblent émerger de l'eau pour aller à la rencontre des visiteurs. La transparence des sculptures crée une fusion avec le paysage, dessinant des formes légères et évolutives qui composent de nouveaux tableaux au fil de la journée. C'est la fin de cette rubrique. Passez une excellente journée à l'écoute des programmes de BPM.
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1: Bonjour à tous, vous êtes sur BPM et bienvenue dans votre rubrique Histoire de l'heure. Et aujourd'hui, nous partons à la découverte de la commune d'Aquigny. Aquigny était, avant la Révolution, une paroisse du diocèse d'Évreux, doyenné de Louviers, vicomté et élection de Pont-de-l'Arche, généralité de Rouen. Les moines de Conches y possédaient le prieuré de Saint-Mox et de Saint-Vénérand et avaient le patronage de l'église qu'ils échangèrent au XVIIIe siècle avec les seigneurs du lieu. Cette commune était le chef-lieu d'une ancienne baronnie, longtemps divisée en plusieurs parties et possédée par d'illustres familles. Le titre le plus ancien où il soit fait mention d'Aquigny est un diplôme de Charles II le Chauve qui confirme en 876 les possessions de l'abbaye de Saint-Ouen. Si l'on s'en rapporte à la légende, Aquigny serait devenu célèbre par le martyr de Saint-Mox et de Saint-Vénérand entre le 3e et le 5e siècle, une chapelle dans le cimetière en perpétue le souvenir. En 1793, la commune d'Aquigny ne comptait que 738 habitants. Ce chiffre a mis du temps avant d'augmenter véritablement. Aujourd'hui, il y en a un peu plus de 1580. C'est la fin de cette rubrique Histoire de l'heure à la découverte de la commune d'Aquigny. Merci à vous de l'avoir suivi et passez une excellente journée à l'écoute des programmes de BPM.
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0: 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Il est 16h.
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1: Et bienvenue sur BPM. Si vous venez de nous rejoindre, c'est l'heure de votre rubrique. Que se passe-t-il près de chez vous? La Pride de Vernon aura lieu samedi 13 juin de 14h à 23h sur l'esplanade Jean-Claude Asphe. Au programme à 14h, ouverture du village des Fiertés. À 15h, prise de parole et minutes de silence pour les victimes de LGBT-phobie. À 16h, la marche des fiertés qui va durer entre 1h et 1h30. À 19h, drag show par Lady Gemini et la King's Factory. Et puis de 21h à 23h, DJ set par Alzeda. Buvettes, restaurations seront à retrouver sur place et dans le village des fiertés. Médiathèque de Vernon ainsi que des associations seront présentes. Avis aux amateurs de Citroën et de carrosserie mythique, le rassemblement Prairial revient pour une édition haute en couleur les 13 et 14 de juin au Champ de Foire près de l'espace Jean-Baptiste Leclerc à Gagny. Venez admirer la célèbre Deux Chevaux et ses dérivés lors de ce week-end festif organisé par l'association Les Merdeuches des Yvelines. Temps fort pour le public, exposition de véhicules et jeux samedi 13 juin de 15h30 à 18h30. Venez découvrir des modèles uniques et participer au célèbre jeu de schiste sur le terrain. C'est la fin de cette rubrique. Passez une excellente journée à l'écoute des programmes de BPM.
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1: Et vous écoutez BPM, c'est l'heure de votre rubrique « Que se passe-t-il près de chez vous ?» Suite au succès de l'édition 2024, le musée des impressionnismes Giverny s'associe à nouveau à l'école du Louvre pour vous proposer une médiation exceptionnelle dans les galeries de l'exposition « Avant les nymphéas ». Monet découvre Giverny 1883-1890 le 13 juin à partir de 14h. Pour célébrer les premières années de Monet dans le célèbre village, 10 étudiants en histoire de l'art seront présents tout au long de l'après-midi pour vous faire découvrir les secrets des chefs-d'œuvre exposés. Ils se tiendront chacun devant le tableau qu'ils auront choisi pour vous en livrer tous les secrets et répondre à vos questions. Et puis retrouvez le mythe d'Orphée au théâtre Yolande Moreau à Vernon le 13 juin à 20h30. Un spectacle au cœur du mythe d'Orphée interprété par les élèves des classes d'art dramatique, de danse contemporaine et l'atelier lyrique du conservatoire. Ils présenteront une sélection d'œuvres musicales, théâtrales et de ballets extraites du répertoire classique et contemporain. C'est la fin de cette rubrique. Passez une excellente journée à l'écoute des programmes de BPM.
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0: 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Il est 17h.
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1: Et vous écoutez BPM, c'est l'heure de votre rubrique. Que se passe-t-il près de chez vous? Vous rêvez de maîtriser les secrets des grands classiques de la pâtisserie française? Rejoignez Victor Prodo, chef pâtissier des maisons David Gallienne, pour une série d'ateliers gourmands et techniques. Que vous soyez débutant ou amateur éclairé, ces cours sont conçus pour partager un moment de convivialité tout en perfectionnant votre savoir-faire. Rendez-vous le 13 juin au Jardin des Plumes à Giverny pour un atelier autour des fraises. L'association Polisson présente la 5e édition de son festival La Forêt Danse, un événement pluridisciplinaire en pleine nature au cœur de Ménil le 13 juin à 14h. La journée sera rythmée par de nombreux concerts et performances, Grézou et One Earth Band, Normand Dub Sound System, Urtical Meditation, El Manou and Friends, Roots Redeem ou encore Fanoz. En complément de la scène musicale, le festival propose des moments d'échange et de partage avec des ateliers de jam, conte musical et jeux en bois à disposition. C'est la fin de cette rubrique. Passez une excellente journée à l'écoute des programmes de BPM.
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1: Bonjour et bienvenue dans votre rubrique emploi. On recherche un ou une chef des services éducatifs à Vernon pour un CDI de 35 heures par semaine. Vos missions seront les suivantes: encadrer, animer et soutenir les équipes éducatives, garantir la qualité des projets personnalisés, veiller au respect des droits des personnes accueillies et de leurs familles et à la sécurité des conditions d'accueil, ou encore participer à la démarche d'amélioration continue et à l'écriture du nouveau projet d'établissement. Pour postuler à l'offre numéro 208 XSFJ, rendez-vous sur le site internet www.francetravail.fr. Bonne continuation à l'écoute des programmes de BPM Vernon.
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1: Et bienvenue sur BPM, si vous venez de nous rejoindre, c'est l'heure de votre rubrique « Que se passe-t-il près de chez vous ?» Retrouvez au Cinéma-Théâtre de Vernon le concert de Johnny Hallyday à Bercy en 1995, le 15 juin à 20h. Johnny Hallyday lance en 1995 l'album « Lorada » avant d'enflammer Bercy avec 20 shows à guichet fermé. Porté par une mise en scène spectaculaire, il réinvente son univers entre blues rock, séquences acoustiques intimistes et hommages à ses idoles. Les tubes s'enchaînent dans une ambiance incandescente entre la musique que j'aime, quelque chose de Tennessee, l'envie, jusqu'à un final bouleversant sur l'hymne à l'amour. Éblouissant, ce spectacle devient l'un des sommets de sa carrière et ouvre une tournée fleuve qui conquiert toute la France. Le film de ce concert est diffusé au cinéma le jour anniversaire de la naissance de l'artiste, le 15 juin à 20h. Et puis venez danser samedi 13 juin prochain sur le parvis de la mairie de Gaillon avec l'association Clap en Ciel. À 18h, tous les publics sont attendus pour un Madison géant proposé dans le cadre de Macadam Rancard. C'est la fin de cette rubrique. Passez une excellente journée à l'écoute des programmes de BPM.
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1: Et bienvenue sur BPM, si vous venez de nous rejoindre, c'est l'heure de vous parler cinéma. Aujourd'hui, nous allons vous parler d'un film sorti cette semaine dans votre méga CGR de Mantes-la-Jolie, Disclosure Day. Si tu découvrais que nous ne sommes pas seuls, si on te le montrait, te le prouvait, ça te ferait peur. Les gens ont droit à la vérité, elle appartient à 7 milliards de personnes. Chaque seconde nous rapproche de l'inévitable. Disclosure Day.
2: Qu'est-ce que t'as volé ?
3: Des secrets. Les données que j'étais chargé de protéger.
2: Est-ce qu'ils sont humains ?
3: Non.
4: Bonjour, Kansas City. Jetons un œil à la situation. Jetons un œil. Aujourd'hui, nous sommes au jour.
3: Est-ce que tu comprends ce qu'elle dit ?
2: Je l'entends, oui, mais c'est du charabia. Je comprends rien du tout.
3: Moi, si.
4: Qu'est-ce qui m'arrive ?
5: Les gens ont une soif éperdue de vérité.
3: J'y suis mêlé maintenant. Et ça me désole que, à cause d'eux, tu sois mêlé aussi.
6: Bonjour, Jane. Je t'en prie. Assieds-toi.
1: Et retrouvé au cinéma-théâtre de Vernon, De Gaulle, L'Âge de Fer, Disclosure Day, L'Objet du Délit, Le Mandalorian ou encore La Vénus électrique. Excellente journée à l'écoute des programmes de BPM.
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0: 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Il est 18h. 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
1: Bonjour à toutes et à tous et bienvenue dans votre journal quotidien sur BPM. Dans l'actualité de ce mercredi 10 juin, nous commencerons avec ce fait divers. Un poids lourd a percuté un véhicule de la Dirno à Eudreville-sur-Eure. Puis un after-work va être organisé au Rouge qui tâche à Vernon demain soir. Ensuite, les élèves de l'école d'art plastique de Gaillon vont organiser une exposition. Et enfin, nous terminerons ce journal avec la troupe Acteurs en scène. Un accident de la route particulièrement spectaculaire s'est produit lundi midi à Eudreville-sur-Eure. Un camion qui circulait sur la route nationale 154 dans le sens Louviers-Évreux a violemment percuté un véhicule de la Dirno stationné sur le bas-côté à l'occasion d'une opération de balisage. Ce dernier, qui n'avait pas d'occupant, a été projeté dans un champ à côté. Le poids lourd, lui, a fait un tête-à-queue et s'est immobilisé sur la glissière de sécurité. Le chauffeur de 66 ans a été blessé et a été pris en charge par les 8 sapeurs-pompiers dépêchés sur les lieux. Anna Maria Pislari est à l'initiative d'un after-work dédié aux entrepreneurs indépendants et porteurs de projets de la région Vernon-Giverny. Après une première édition fin 2025, une deuxième va être organisée demain soir au Rouge qui tâche à Vernon entre 18h et 21h. Avec comme objectif pour les entrepreneurs locaux d'avoir un moment accessible, des échanges concrets et des rencontres qui peuvent déboucher sur des collaborations. Les inscriptions se font directement sur Instagram, vernongiverny-entrepreneur. Rendez-vous au 13 rue Verte à Gaillon du 13 au 21 juin pour découvrir l'exposition des élèves de l'école d'art plastique. Enfants, adultes, seniors présenteront quelques-unes de leurs réalisations de l'année. L'exposition est ouverte le week-end de 14h à 17h, du lundi au mercredi de 9h à midi et de 14h à 17h, et le jeudi matin de 9h à midi. Et nous terminons ce journal avec Gilles Bonin et Anne Pouliquen. Gilles a écrit une pièce de théâtre, Balle de match, qui sera jouée à l'espace Philippe Auguste le 19 juin. Il nous explique d'abord comment ce projet est né et comment Anne s'est retrouvée dans l'aventure.
2: Ça vient d'abord du fait que j'ai écrit toute ma vie au plan professionnel de l'hydrotechnique et que comme je suis à la moitié à la retraite, j'ai sacrifié à mon envie très lointaine d'écrire du théâtre. Et donc voilà, ma pièce a été écrite comme ça. Ensuite, je suis passionné de tennis, bien évidemment. Et puis j'aime bien les blagues, donc ça a créé Balle de match. Après, un groupe de camarades, de copains, d'amis et d'amis ont construit Acteurs en scène pour monter cette pièce.
3: Je me suis projetée dans cette aventure, d'abord parce que je connais Gilles et son épouse depuis plus de 40 ans et que ce projet m'a beaucoup intéressée. Gilles, au départ, avait pas été un petit peu modeste et ne voulait pas me demander si je voulais participer. Et un soir, j'ai appelé en lui disant « si tu veux, je joue dans ta pièce ». Et c'est parti comme ça. Et je suis ravie d'y être. C'est une première expérience qui m'apporte énormément de joie et beaucoup de confiance. Ça change beaucoup les choses de la vie, ça donne un petit peu d'assurance, c'est très agréable.
1: Gilles Bonin nous explique comment il a écrit cette pièce de théâtre.
2: J'ai réfléchi pendant très longtemps, un an, deux ans peut-être, sans jamais rien mettre sur le papier. Et puis quand les personnages étaient calés, je me suis mis à l'ordinateur et là ça a été très très vite, puisqu'en 15 jours elle était bouclée, quoi. Je savais qui ça serait, comment il se comporterait, comment évoluerait le scénario, avant d'écrire, quoi. Puis après, quand il s'est agi d'écrire, comme j'ai toujours écrit, ça n'a pas posé vraiment de problème, quoi. L'écriture, c'est surtout dans la tête, je pense. Quand on a le stylo, c'est presque fini.
1: Et Gilles Bonin nous présente maintenant cette pièce intitulée « Balle de match ».
2: Justement, on ne va pas trop en dire, puisque il y a quand même une pièce policière, une enquête derrière, donc on ne va pas tout dévoiler au début. Elle est constituée de deux parties, de deux actes, à peu près équivalents. Le premier acte permet de présenter les personnages et aussi de se moquer un peu des habitudes du tennis, des petits travers des joueurs de tennis, puis de la nature humaine de façon générale. Et puis la deuxième partie est entièrement dévolue à la recherche policière du meurtre qui se commet à la fin du premier acte. Et là, les personnages se révèlent sous le coup de commissaire Milou dans leur vraie vérité et sont en fait totalement différents de ce qu'ils apparaissaient au premier acte. Et à la fin, mais à la toute fin, on sait qui a tué. Un peu à la Agatha Christie.
1: Et donc pour jouer cette pièce, la troupe acteurs en scène a été créée avec des personnes confirmées, des débutants comme pour Anne Pouliquen, qui ont pu répéter au tennis club de Vernon, ainsi qu'à la salle Jean-Baptiste Leclerc, prêtée par le maire de Gagny, Pascal Joly.
3: Comme le disait Gilles, il avait déjà dans sa tête un petit peu les personnalités, et je dois dire qu'il a bien donné les rôles à chacun. Moi, personnellement, je m'appelle Marie-Henriette, je suis dans les affaires, je suis une femme d'affaires, j'ai une entreprise importante, et je pense que le rôle me convient tout à fait, et les partages sont très très bien faits. Nous avons un commissaire Milou, nous avons une responsable du club de tennis qui est très dynamique et très agréable. Enfin, nous sommes 11 sur scène, donc les rôles sont très très bien partagés.
1: La pièce de théâtre se jouera le 19 juin à 19h à l'espace Philippe Auguste, grâce notamment au tennis club de Vernon.
2: On peut dire que le TCV, c'est notre producteur, hein, c'est eux qui ont mis les moyens financiers et matériels qui nous ont permis de monter cette pièce, puisqu'acteur en scène n'est pas assez solide financièrement pour la monter elle-même, peut-être dans 10 ans, mais là pour l'instant, heureusement qu'on avait le TCV derrière nous, quoi.
1: Et pour conclure, Gilles Bonin nous explique comment réserver nos places pour la pièce ainsi que pour la paella d'après représentation.
2: Alors il y a deux méthodes, soit il y a la façon de scanner le QR code et on tombe à ce moment-là sur une plateforme liée aux associations, soit si on est un peu embêté avec l'informatique et les QR codes, bah, il suffit de se faire connaître auprès du TCV ou auprès, généralement c'est des cercles d'amis, donc auprès de la personne la plus connue, pour dire bon, je veux participer, et puis soit ils payent tout de suite, soit ils payent à l'entrée. Hein. Alors par contre, pour ce qui est de la paye là, il faut forcément réserver à l'avance. Ça, je tiens à le dire de la part du TCV qui m'a bien dit, il faut qu'on prévoie les volumes, quoi. Mais sinon, à l'entrée, il suffit de se présenter et puis de payer sa place, qu'on a voulu très peu cher, puisque c'est à 12€, 20€ pour un couple et c'est gratuit pour les enfants.
1: C'est la fin de ce journal. Excellente journée à l'écoute des programmes de BPM.
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4: Bonsoir à tous, c'est l'heure de faire un point sur la météo de demain. La journée sera nuageuse demain à Vernon. Les températures seront comprises entre 7 et 19 degrés. Le vent soufflera quant à lui à 15 km heure. Bonne soirée à l'écoute de BPM Vernon.
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1: Et bienvenue sur BPM, si vous venez de nous rejoindre, c'est l'heure de votre rubrique « Que se passe-t-il près de chez vous ?». Le musée s'est associé à l'association locale Créa Tuteur pour vous proposer des séances de tricot conviviales jusqu'en décembre 2026. Rendez-vous un samedi par mois de 15h à 17h au musée Blanchochedémonet de Vernon pour tricoter avec les adhérentes de l'association. À l'image des ateliers menés par Créa Tuteur, ces rendez-vous artistiques sont aussi des moments d'échange pour rompre la solitude et tisser des liens, partager vos derniers projets, découvrir de nouvelles techniques, prendre du temps pour vous et prendre soin de vous. Débutants et experts sont acceptés afin de réaliser tous ensemble des carrés de 5 cm par 5 et 10 par 10 qui serviront pour la réalisation des futurs projets artistiques. Tricote un sourire. Rendez-vous le 13 juin à 15h au musée Blanchochedémonet. La chorale de Passy-sur-Eure-Accordeur sera en concert le 13 juin à l'église de Douin à partir de 18h. Venez écouter 60 choristes avec un répertoire éclectique, des chants classiques traditionnels et des chansons françaises. L'entrée est gratuite, participation au chapeau. C'est la fin de cette rubrique. Passez une excellente journée à l'écoute des programmes de BPM.
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1: Et bienvenue sur BPM. Si vous venez de nous rejoindre, c'est l'heure de votre rubrique « Que se passe-t-il près de chez vous ?» Le musée municipal du cinéma et de la photographie Jean Delannoy de Bueil propose une exposition pleine d'émotions et d'inspiration « Destin de femmes ». À travers le regard du cinéma, découvrez des parcours de femmes marquantes, courageuses, singulières, des histoires qui résonnent, qui questionnent et qui inspirent, les samedis et dimanches de 14h à 18h. Et puis en hommage à Claude Monet, l'artiste italienne Daniela Capaccioli propose une déambulation onirique et écologique au jardin du musée Nicolas Poussin avec une exposition Le Monde Flottant de Claude Monet jusqu'au 27 septembre. Le jardin est transformé en espace aquatique insolite où des nénuphars géants semblent émerger de l'eau pour aller à la rencontre des visiteurs. La transparence des sculptures crée une fusion avec le paysage, dessinant des formes légères et évolutives qui composent de nouveaux tableaux au fil de la journée. C'est la fin de cette rubrique. Passez une excellente journée à l'écoute des programmes de BPM.
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2: Bonjour et bienvenue dans votre rubrique emploi. On recherche un cuisinier ou une cuisinière à Vernon pour un CDI de 35 heures par semaine. Vos missions seront les suivantes: préparer les menus et élaborer les plats, sélectionner les produits pour la réalisation des menus, réaliser les cuissons des aliments, soigner le dressage des assiettes, nettoyer la cuisine ou encore veiller au respect des normes de sécurité et d'hygiène. Pour postuler à l'offre numéro 208 MXDD, rendez-vous sur le site internet www.francetravail.fr. Bonne continuation à l'écoute des programmes de BPM Vernon.

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1: Bonjour à toutes et à tous, bienvenue sur BPM. Si vous venez de nous rejoindre, c'est l'heure de votre émission, l'association de la semaine. Cette semaine, on va parler football avec l'US Gagny et Johan Ovray et Nicolas Vary. Bonjour à vous deux déjà, comment allez-vous?
2: Bonjour, ça va bien.
3: Bonjour, ça va très bien, merci.
1: Merci d'avoir accepté notre invitation, un petit peu notre rendez-vous annuel pour faire un peu le bilan de toute la saison de l'US Gagny. Avant de parler de tout ça, on va quand même revenir un petit peu sur vous pour nos auditeurs qui ne vous connaîtraient pas. Est-ce que vous pouvez vous présenter? Je vais commencer avec toi, Johan.
2: Donc, Johan Ovray, moi je suis président de l'Union Sportive de Gagny depuis maintenant 8 saisons.
1: Et toi, Nicolas?
3: Donc moi c'est Nicolas Vary, je suis responsable technique et je m'occupe des seniors et des jeunes cette année.
1: Parle-nous un petit peu du coup de ton rôle de responsable technique, ça veut dire quoi en fait concrètement?
3: Alors moi je suis salarié depuis plusieurs années maintenant au sein du club. L'idée c'est de pouvoir cadrer, on va dire, l'ensemble des catégories. Cette année on avait la chance d'avoir des éducateurs diplômés sur des pôles importants comme les 18, sur les U15, les U16. Sur des U15, donc ça m'a soulagé de ce point de vue-là. Mais après, il reste les tout-petits, il reste les seniors qui mangent beaucoup d'énergie sur l'année. Mais voilà, et après, c'est d'être en lien avec les enfants, les parents, et s'il y a, on va dire, des problèmes à pouvoir derrière les gérer et répondre au plus rapidement possible.
1: Un vrai rôle quotidien, tous les jours au club, tous les jours à tout donner pour tout le monde, quoi, en fait.
3: C'est ça. On est, on va dire, il y a une journée de repos, c'est normalement le lundi, mais c'est jamais totalement tout repos. Il y a toujours quelque chose à faire, à anticiper, à prévoir. Et puis c'est un fonctionnement. C'est une petite entreprise. Il y a pas de but lucratif derrière, mais l'idée c'est de faire tourner tout ça. Donc le moindre couac dans la machine, on va dire. Et puis après le week-end, ça, on court partout, donc c'est le but, c'est qu'il y en ait le moins possible, on va dire.
1: Et toi, Johan, ton rôle en tant que président, c'est un petit peu de chapeauter un peu tout, en ayant aussi confiance à Nicolas notamment?
2: Ouais, tout à fait. J'ai un autre rôle que lui qui est peut-être un peu plus facile. Lui, il a vraiment les mains dans le cambouis, il est le couteau suisse. Après, moi, il faut que je décide, il faut que je tranche, il faut que je fasse en sorte que l'ensemble des activités puissent avoir lieu. Donc, il y a des enjeux financiers, des partenaires, les relations avec les collectivités et autres. Donc on fait un bon petit duo, chacun entre guillemets à sa place, mais c'est bien parce qu'on échange, j'apprends souvent des choses grâce à Nico, et puis ça nous permet de décider avec le bureau. Donc moi mon rôle c'est aussi, il y a un peu de com', un peu d'événementiel, je m'y plais beaucoup, même si ça fait 8 saisons.
1: On parle de vous deux, mais vous êtes évidemment pas tout seul, il y a aussi de nombreux éducateurs, de nombreux bénévoles aussi qui vous accompagnent tout au long de l'année.
3: Ouais, c'est, en fait, on se rend pas forcément compte de l'extérieur. Je pense que le papa ou la maman qui amène son fils, et qui éventuellement ne resterait pas aux séances et viendrait de temps en temps au match, je peux pas se rendre compte de tout ça. Des fois, c'est même difficile de le faire comprendre aux autres, on va dire. Mais non, c'est tout le temps, en fait. Aujourd'hui, un match jeune, il faut un éducateur, mais il faut un arbitre de touche, il faut un délégué, il faut éventuellement quelqu'un qui s'occupe de la buvette, d'un goûter. Derrière le maillot, le match est fini, il faut retranscrire les feuilles de match, donc il faut aussi avoir des, entre guillemets, des petites compétences informatiques, il faut faire des bilans, il faut aller laver les maillots, donc il y a tout ça. Donc ça c'est, on va dire, le train-train quotidien, mais après il y a l'organisation des stages, il y a les tournois, il y a des soirées comme l'a dit Johan. Là on a eu un gros week-end de Pentecôte aussi, donc non, il y a beaucoup de choses à faire, ça prend beaucoup d'énergie, et plus on est et on mieux c'est en termes de bras, mais plus il y a de monde et plus il faut aussi composer avec l'agenda de tout le monde. Donc c'est jamais facile. Quand tout roule, nous on est satisfait, mais des fois il y a des petits soucis à régler et il faut prendre le temps, parce que dans la précipitation on ferait beaucoup d'erreurs. Donc des fois il faut prendre un peu de recul, attendre et corriger le tir dès qu'il faut.
1: Puis c'est aussi pas mal d'implications, parce que j'imagine que pour pouvoir être éducateur, s'occuper des jeunes, etc., il y a des diplômes aussi à devoir aller avoir, en fait, à les récupérer.
3: Ouais, c'est exactement ça. En fait, la Fédé a renouvelé, on va dire, les diplômes, la manière de fonctionner. Mais aujourd'hui, le papa qui prend son fils et qui l'encadre, ça tient, on va dire, un temps. Mais s'il veut vraiment améliorer son équipe et ses joueurs avoir des petits, on va dire, des petites astuces à droite à gauche, il faut aller se former, il n'y a pas le choix. Donc aujourd'hui, il y a une grille qui est suffisamment large pour encadrer des U6 ou des seniors, avec un public des fois foot loisir, féminin, de la compétition nous on n'est pas là-dessus parce qu'aujourd'hui c'est pas forcément la demande, mais il y a aussi tout ce qui tient au handicap, des choses comme ça. Mais le panel il est large. Après, on fait avec nos moyens, on fait de notre mieux, et puis forcément, plus vous avez, on va dire, d'infrastructures et de gens, plus vous pouvez faire de choses. Mais pour ça, il faut des infrastructures, des gens, etc.
2: Clairement, c'est un vrai choix fort du club, du bureau, c'est de former les encadrants, donc de les envoyer, parce qu'on veut pas que ce soit une simple garderie, on dépose l'enfant et il tape dans un ballon. Donc on a la chance d'avoir un organigramme dit sportif et technique qui tient quand même la route. On a beaucoup de diplômés aujourd'hui dans ce club et les parents sont satisfaits parce que l'enfant repart avec un grand nombre de notions. C'est pas juste la garderie, c'est important pour nous. Donc on met des moyens sur la formation. C'est un choix qui est plutôt assumé sur la jeunesse, sur la préformation.
1: Parce que quand tu parles aussi de formation, c'est aussi dans toute cette volonté du club de rester un club familial, un club convivial aussi, comme depuis ses débuts.
2: Complètement, ouais. Avec Nico, on s'est dit les choses, on ne va pas au-delà de 400 licenciés, on pourrait être à 450, à 500, mais ce serait ingérable et ce serait donc une vraie garderie. Nous, on reste à ces chiffres-là, 350, 380, pour que ce soit tenu et que les enfants, ou du moins les parents, on est pour leur argent. C'est-à-dire qu'ils viennent, on leur apprend des choses, le vivre ensemble, la compétition... la mixité, un certain nombre de choses, de valeurs, parfois même la République. Ouais. Ça va au-delà du foot. Hein. Un club, c'est un rôle social, c'est pas uniquement de la compétition, même si c'est aussi moteur.
1: C'est un sujet hyper important, ça. Je trouve qu'on met pas assez en avant le côté ces valeurs sociales transmises par le sport. Parce que, comme tu le disais, évidemment, il y a la compétition. On aime gagner les matchs, mais il n'y a pas que ça. Il y a toutes les valeurs, tout ce qu'il faut transmettre.
2: Bien évidemment, aujourd'hui, Nico, il a des jeunes. Ils viennent trois fois par semaine dans l'infrastructure. Ils sont là 6 à 7 heures avec nous. Pendant ce temps-là, ils ne sont pas, je suis désolé, devant un écran. Ils ne sont pas avec leur téléphone ou sur une console. Ils sont à l'extérieur. Ils courent et je pense que c'est important. Ils sont dans une collectivité. C'est un sport collectif, c'est aussi important. Oui, tu fais une passe. Oui, tu partages. Oui, t'es pas tout seul. C'est pas un sport indiv. J'ai rien contre les sports indiv, mais le rôle du sport et de l'association sportive aujourd'hui, c'est vraiment ça. C'est aussi un rôle social important. Et je crois que les collectivités l'ont aussi compris. Elles doivent aussi donner aux assos pour qu'elles puissent faire ce travail que parfois les collectivités ne peuvent pas faire.
1: L'US Gagné, un club assez historique qui va fêter ses 70 ans l'année prochaine. Il va y avoir des choses un peu de prévues, peut-être que je j'anticipe un peu trop.
2: Mais... oui, il est évident que on n'y a pas encore travaillé, mais on va essayer de faire.
1: Il y a des choses, on pense.
2: De propre, même si Nico est plus sur la technique, sportif et autres. Et là, ça va être un gros énorme, mais on aura besoin des enfants de faire une grosse fête probablement. Oui, on va essayer de faire quelque chose avec le bureau, service com, event, voir ce qu'ils veulent imaginer. Puis avec la collectivité aussi, parce que c'est pas rien, 70 ans.
1: Pour revenir donc sur le club d'une manière générale, donc cette saison, quel bilan est-ce qu'on peut faire de la saison si on prend toutes les catégories, un bilan satisfaisant pour le club?
2: Concrètement, il n'y a aucune saison qui se ressemble. Je laisserai Nico rentrer un peu plus dans le détail, mais c'est exactement ce qu'il disait dans son propos, c'est que parfois on pourrait avoir de meilleurs résultats sur certaines catégories un peu déçus et d'autres on est un peu surpris et encore une fois... Moi, j'ai pris le club il y a 7 ans. Je savais qu'on commencerait à avoir des fruits de ce travail au bout de 10 ans. C'est comme ça, c'est la vie. Et là, notre petite fierté, entre guillemets, c'est d'avoir on a des U18, on a des 16, on a certains qui jouent en ligue. C'est de l'apprentissage aussi. Donc, c'est une année qui est très correcte, enfin, je crois. Mais je laisse Nico en dire un peu plus.
3: Nous, quand on s'était posé l'année dernière pour justement construire cet organigramme technique, on s'était dit qu'on ne voulait pas... avoir de problématiques notamment liées on va dire à l'adolescence ou des garçons qui rentrent sur des études. On avait une catégorie 18 où on avait eu 2-3 problèmes à gérer l'année dernière qu'on voulait pas retrouver, donc c'était la mission de l'éducateur qu'on avait recruté, qui était déjà un ancien de Gagny, qui est formé, et en fait c'est entre guillemets une petite fierté cette année, 18, on en a parlé que en bien. Et c'est l'objectif en fait. Avant de penser à gagner, il faut créer un groupe, ce que l'éducateur, dans ce cas-là, c'est Ruben, a réussi à faire. Il les avait eus tout petits à 8-9 ans, il les a retrouvés à 16-17 ans, donc c'est quand même pas tout à fait la même chose.
1: Ils ont un peu grandi.
3: Ils ont un peu grandi, mais voilà, ils ont vécu une saison au top et bah, il a réussi à créer un groupe. Ce groupe-là, bah, ils ont des résultats sportifs, mais s'ils n'en avaient pas eu, en soi, ça n'aurait pas été problématique. L'idée, c'était vraiment de se dire, on vit une saison plus sereine sur l'aspect U18. Donc ils ont fait, ils ont gagné le championnat de leur futsal. Ils ont participé à la finale régionale. Ils ont fini premier de la première division. Donc, ce qui aurait dû normalement nous permettre d'accéder au niveau régional, mais bon, bah, y a des règlements au district de l'Eure qui sont pas toujours compréhensibles. Voilà. Pour être très clair, on est premier, on doit monter, on est dernier, on descend. Normalement, c'est comme ça le foot. Et moi, je le vois comme ça. Mais non, on est premier, mais on n'est pas meilleur premier, donc on monte pas.
1: Ah, d'accord.
3: Donc voilà, ça on peut me l'expliquer 200 fois, je pense que j'arriverai toujours pas à comprendre. Donc voilà, et après ils ont fait une belle deuxième partie de saison quand même. Nous on a pu aussi en senior, entre guillemets, piocher, les accompagner. On a des U16 qui s'entraînent avec des seniors, on a des U17, des U18. Pas plus tard que dimanche dernier contre Romy, on avait sur le terrain 3 joueurs de 17 ans, 18 ans et 2 autres de 18, 19 ans. Donc c'est une vraie fierté. Sur ces 5 joueurs là il y en a quand même 4 qu'on a formé à gagner, et quand on finit le championnat, bah oui, c'était dur jusqu'au bout en senior, mais bah, à la fin de l'année on a plus de la moitié de l'équipe, c'est des gens qui aiment gagner, qui sont formés à gagner, qui sont passés par à gagner depuis un petit moment maintenant. Donc en gros ce travail là bah oui, nous on sait qu'avec les études, quand on est à gagner, quand on est jeune, bah, on peut être amené à bouger à Rouen, à Paris, à Montpellier si on veut au niveau des études, donc on fera le point avec eux aussi de savoir ce qu'ils comptent faire l'année prochaine, puisque Parcoursup en plus on est en plein dedans là. Mais voilà, sur les 18, une belle saison. Les U16 c'était plus compliqué, mais c'était une première année, une première pour nous même au niveau club, puisque les U15 avaient eu ce droit là, donc cette même génération s'est frottée à Rouen, à Oissel, à Dieppe, donc ça fait voilà des gros clubs qui ont l'habitude de jouer à ce niveau-là.
1: Qu'on voit souvent en Coupe de France pour les équipes.
3: Ouais, c'est ça. Et voilà, l'habitude au niveau de la structure, mais l'habitude aussi de jouer quand on passe du district à la ligue, on passe de en gros 16-18 matchs à 22, donc c'est quand même pas tout à fait la même chose. Et que l'âge avançant, les comportements, voilà, ils sont plus proches de la compète, donc il peut y avoir de la tension. Et la moindre petite blessure, c'est un peu plus dur. Donc Thomas Dubreuil, qui était sur l'U16, n'a pas vécu la saison la plus facile à gérer. Mais moi, j'ai tendance à dire que le joueur qui, dans son parcours, ne connaît que des choses faciles, arrêtera très rapidement en senior, parce que c'est là où ça a vraiment... Il y a d'autres problématiques. On arrive à 17-18 ans, on ne s'est jamais confronté à la compétition, à la concurrence. On n'est pas prêt, et ça va être dur derrière. Par contre, le garçon qui, entre guillemets, galère un peu, lui a des chances de se dire ah tiens, ça m'a servi dans 2-3 ans quand je serai en senior en compétition, peut-être que au lieu de voir l'obstacle et se dire je fais tout pour ne pas y aller, peut-être trouver des moyens de le contourner et de le franchir.
2: C'est bien pour ça qu'on parle d'apprentissage, de préformation, voilà, il faut aussi en passer par là. Puis cette année aussi une petite fierté, on a quand même un pôle arbitrage de 8 ou 9 arbitres, hein, pour un club comme le nôtre c'est pas mal, puisqu'on a toujours été à 3, grand max 4. Donc là, on a un pôle arbitrage qui est géré un peu par Jérémy Picorki et Kevin Guedes. Donc ça, c'est une vraie fierté. En plus, il y a plein de jeunes qui sont un peu investis dans l'arbitrage. Donc c'est aussi important, l'arbitrage. Ils font pas, un job facile. Et c'est bien que les jeunes aussi soient confrontés à l'arbitre. Il faut le respecter. Il y a des règles, etc. Donc c'est un truc qu'on développe aussi pas mal. Et cette année, c'est une petite fierté. 8 ou 9 arbitres, c'est très bien.
1: Ça rentre totalement... comme tu parlais aussi avec les U16, les U18, etc., dans le cadre de tout le travail de formation, de pré-formation réalisé depuis quelques années, qui va continuer de porter ses fruits, puisque comme tu l'as dit, avec les plus jeunes qui ont commencé en R3, là, notamment en fin de saison, tu prépares en fait l'équipe de demain déjà.
3: Ouais, c'est ça. Que ce soit alors pour les arbitres, évidemment, là, on a des personnes qui sont plus âgées, mais on a aussi des jeunes qui... on jouait chez nous à 13 ans, à 14 ans, et puis à un moment donné, tiens, il y a le volet arbitrage, ça peut m'intéresser, on y va. Aujourd'hui, pour être arbitre, ça va relativement vite, mais entre devenir arbitre et puis après faire une saison complète, c'est pas tout à fait la même chose, surtout que souvent, les arbitres représentent le club, mais n'arbitrent pas les équipes du club, donc ils sont amenés à aller à l'extérieur, à droite, à gauche. Donc là, on a pas mal de jeunes, on a Alexei, on avait Erkin, on a Gabriel, on a Amaury. Voilà, ça fait au moins 4 jeunes. Après, on a voilà des garçons arbitres un peu plus un peu plus âgés, expérimentés. Mais tout ça, c'est plutôt bon. Généralement, c'est aussi des jeunes qui ont, sur le tournoi de la Pentecôte, donné un coup de main, ont arbitré, et puis se sont pris au jeu, on va dire. Et après, en ce qui concerne nos joueurs, bah oui, c'est là, par exemple, je reprends le week-end du tournoi de la Pentecôte. Le dimanche, on a un gros tournoi, on a un match senior en même temps. Il y a des jeunes qui ont arbitré le matin, alors qu'il faisait quand même 35 degrés, je pense, en plein soleil, pendant 3 heures. On mangeait vite fait sur le pouce le midi et ont été joués un match senior R3 derrière. Donc voilà, ça c'est entre guillemets, je pense que si ces garçons-là n'étaient pas de Gagny ou pas investis depuis le tout petit dans Gagny, ils n'auraient pas arbitré le matin, ils auraient été faire juste leur match et puis basta. Et là, vraiment, c'était vraiment sympa. Moi, j'ai mon beau-fils, Tom, qui coach et qui a pris l'équipe de U11. À la base, on ne savait pas trop si on allait jouer et au final, il se retrouve à coacher son équipe et à se dire bah en fait je préfère coacher ce matin que aller jouer. Et puis le déroulé fait qu'il va en finale en U11, il a été faire une mi-temps avec les seniors R3 sur l'autre terrain, l'autre stade, et revenir gagner le tournoi avec ses U11. Donc voilà, top, l'image était bien.
2: Et moi j'étais sur le banc de touche.
3: Et Joël Auré était sur le banc de touche R3, il a gagné.
2: Alors, ça, non mais voilà, c'est ça la vie d'un club, c'est parfois faut boucher les trous dans la raquette. Mais comme il y a une bonne ambiance, tout le monde se dépanne et l'objectif voilà, c'est que l'USG continue à fonctionner.
1: On parle bilan de la saison, là on va commencer tranquillement aussi à préparer la saison prochaine. J'ai vu que sur tous les mercredis du mois de juin, le club va ouvrir ses portes du coup pour commencer à préparer justement la rentrée.
3: Oui c'est ça, si vous voulez on fait un bilan chiffré des enfants qu'on a eus, ceux qui ont arrêté dans la saison. Et après il faut qu'on se projette parce que les enfants basculent de catégorie, il faut qu'on sache si on a une équipe, deux équipes U18, si on a une équipe, deux équipes U15, combien on en a U13, etc. Et forcément il faut mettre des noms, des personnes en face de ces enfants-là. Donc l'idée c'est, là sur les mercredis on fait qu'une séance mais on essaie de la faire du mieux que l'on peut, que l'on sait faire. On accueille les nouveaux, on rassure ceux qui sont déjà là, on leur explique comment ça va se passer. Donc ça demande du temps, de l'énergie, mais on va essayer de le faire de notre mieux. Et oui, on va avoir besoin de 100 frais en U15, en U18, potentiellement peut-être en U13. Et puis après, il y a des catégories où, entre guillemets, on est déjà presque saturé. Mais on sait qu'il y a des vacances, il y en a peut-être qui vont être amenés à déménager, des choses comme ça. Donc il y aura peut-être une place, deux places, trois places. Et puis des fois, c'est un peu plus parce qu'il y a des générations qui sont moins denses. Mais on est toujours dans notre travail, on va dire, d'accueillir les enfants et parents.
2: Et on a aussi deux stages qui arrivent. Hein, le stage classique du mois de juillet, hein, Nico. Et puis on a surtout le stage du Real Madrid aussi, où aujourd'hui je crois qu'on a une cinquantaine d'inscrits. Donc c'est pareil, toujours faire vivre le club, des événements nouveaux, attirer un nouveau public. Donc c'est aussi important d'en parler.
1: Ça, de toute façon, vous pouvez retrouver toutes les informations, notamment sur les réseaux sociaux de l'US Gagny. Pour conclure l'émission, on a 2-3 minutes. Je voulais parler un petit peu quand même de football d'une manière générale. L'actu chaude, on va dire, c'est là quand même la deuxième Ligue des Champions remportée par le Paris Saint-Germain. Encore un grand moment pour le football français.
2: Ouais, ça a été. Je suis supporter du PSG, donc c'est plus facile d'en parler. Un match un peu poussif au début, surtout qu'Arsenal marque dès le début. Donc c'est vrai que. Ils sont vite mis derrière, donc ça a été un peu compliqué, mais Paris a réussi à les faire sortir et à gagner cette deuxième étoile. Franchement, c'est, je crois que c'est 10 ans de boulot, pareil, hein, le PSG. Hein, ça paye. Il n'y a pas vraiment de star dans l'équipe. La star, c'est le PSG, ou en tout cas, on a un coach, Luis Enrique, qui a fait un job incroyable. Donc c'est cool pour le football français. Et puis ça donnera peut-être quelques exemples derrière. Maintenant, il faut aller chercher la troisième. Puis il y a aussi la Coupe du Monde qui vient, donc il y a des enjeux un peu forts.
3: C'est ça. Je pense que qu'on soit supporter ou non du Paris Saint-Germain, on peut qu'apprécier le fait que les joueurs se retrouvent auprès d'un but collectif. Ça fait beaucoup de bien, puisqu'on est quand même dans une société qui est de plus en plus égoïste. Et finalement, l'entraîneur est espagnol, le président est qatari, etc. Mais les gars qui sont sur le terrain, en fait, ils parlent la même chose, le même langage, le même football. Donc ça, c'est plaisant. Je pense que même pour les enfants, les parents... À un moment donné, quand même, Paris, c'était aussi... Ah oui, ça brillait, mais les comportements... Alors aujourd'hui, ils gagnent, donc il faudra voir peut-être le jour où ils vont perdre, parce que ça arrivera forcément un jour ou l'autre. Mais quand il y avait la défaite, souvent, les comportements des joueurs étaient pas, ou les dirigeants n'étaient pas toujours positifs. Et puis nous, à notre niveau, à notre échelle, expliquer qu'une star du PSG se permet de faire ça, c'est pas facile. Là, aujourd'hui, il y a une équipe qui tourne, c'est une équipe et pas un joueur qui tire la couverture à lui. Bah, évidemment, Dembélé, Ballon d'Or, mais ouais, il n'y aura pas 11 Ballons d'Or à la fin de l'année. Mais,
1: je sais pas s'il y a un, oui.
3: Mais c'est, ouais, ça, c'est incroyable, l'évolution du club. On sent que tout est aligné, en fait, de la direction jusqu'au terrain, en fait. Il n'y a pas de tête qui dépasse et comme l'a dit, je crois que c'est Dembélé qui disait, bah, si on ne court pas sur le terrain, on est sur le banc, bah, il est Ballon d'Or, si lui déjà il a ce discours-là, ça peut que fonctionner. Et nous, à notre échelle, bah oui, en fait, c'est un peu ça. C'est-à-dire que bah, ouais, avant de penser à gagner, il faut créer des groupes et c'est là-dessus qu'il faut s'appuyer.
1: Et là, pour le coup, ils ont parfaitement réussi en parlant de groupes créés. Didier Deschamps a été généralement assez bon avec la Coupe du Monde qui arrive. On a quand même de bons espoirs là, avec l'équipe de France 1. Quand on regarde l'équipe sur le papier, il n'y en a pas beaucoup qui sont vraiment au-dessus.
2: Ouais,
1: de l'équipe
2: on
1: de
2: est
1: France.
2: Sûrement parmi les favoris, avec j'imagine l'Espagne, toujours un peu l'Argentine. Après, on avait été favoris en 2002, on avait la meilleure attaque du monde et puis on n'a pas passé le premier tour. Donc, il faut être très mesuré. Je crois que c'est aux États-Unis, Mexique, je ne sais plus.
1: États-Unis, Mexique, Canada.
2: Ça, bon, voilà. Si tout va bien, on est en 8e ou 16e, je ne sais plus, parce qu'il y a plusieurs équipes maintenant, je crois que voilà.
1: Oui,
2: mais
1: c'est pas 16e,
2: la Coupe du Monde sur un match, ça va très vite. Après, ce serait génial si on pouvait aller au bout, ce serait top.
1: La troisième étoile.
2: On a les moyens d'y aller, en tout cas.
1: Mmh. Ben, merci beaucoup, en tout cas, Johan et Nicolas.
2: Ben, merci à BPM. Merci à toi.
1: Merci de nous avoir parlé football et de l'Union Sportive de Gagny. C'est tout pour votre émission, l'Association de la Semaine. Excellente journée à l'écoute des programmes de BPM.
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0: 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Il est 20h.
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0: 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Il est minuit.
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